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2: Bélier, vous accélérez le rythme comme si vous manquiez de temps pour accomplir tout ce que vous avez à faire.
3: Taureau, vous devriez faire preuve de plus de patience. Au travail, vous êtes plus méthodique et parfaitement organisé.
4: Gémeaux, vous travaillez tranquillement, en toute discrétion, à l'abri des regards et surtout des curieux qui s'inspirent un peu trop de vos idées.
5: Cancer, ce n'est pas le moment de vous disperser, d'autant qu'une proposition pourrait vous être faite.
6: Lion, votre inspiration est au top, surtout si vous évoluez dans une activité artistique. D'excellentes idées viennent illuminer votre journée.
7: Vierge, vous vous sentez bien sur le plan professionnel. Votre bonne humeur est très appréciée par vos collègues.
8: Balance, si vos attentes sont trop importantes ou irréalisables pour votre entourage, vous prenez le risque d'essuyer une grande déception.
9: Scorpion, de nouveaux défis à la hauteur de vos compétences vous attendent.
10: Sagittaire, selon votre situation,

0: situation, vous pouvez faire une rencontre passionnée, vous rapprocher de l'être aimé dans une sensualité dévorante, ou sentir renaître une profonde rancœur que vous pensiez enfouie. Capricorne, vous prenez soin de vous et décidez de manger plus sainement. Verseau, vous êtes en pleine forme, peut-être même un petit peu trop, diront certains. En effet, on a du mal à vous suivre, tant vous êtes au taquet sur tous les fronts. Poisson, vous avez une belle opportunité d'améliorer vos revenus. L'arrivée ou la récupération d'une somme d'argent inattendue vous surprend agréablement.
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1: Bélier, vous accélérez le rythme comme si vous manquiez de temps pour accomplir tout ce que vous avez à faire.
2: Taureau, vous devriez faire preuve de plus de patience. Au travail, vous êtes plus méthodique et parfaitement organisé.
3: Gémeaux, vous travaillez tranquillement, en toute discrétion, à l'abri des regards et surtout des curieux qui s'inspirent un peu trop de vos idées.
4: Cancer, ce n'est pas le moment de vous disperser, d'autant qu'une proposition pourrait vous être faite.
5: Lion, votre inspiration est au top, surtout si vous évoluez dans une activité artistique. D'excellentes idées viennent illuminer votre journée.
6: Vierge, vous vous sentez bien sur le plan professionnel. Votre bonne humeur est très appréciée par vos collègues.
7: Balance, si vos attentes sont trop importantes ou irréalisables pour votre entourage, vous prenez le risque d'essuyer une grande déception.
8: Scorpion, de nouveaux défis à la hauteur de vos compétences vous attendent.
9: Sagittaire, selon votre situation, vous pouvez faire une rencontre passionnée, vous rapprocher de l'être aimé dans une sensualité dévorante ou sentir renaître une profonde rancœur que vous pensiez enfouie.
10: Capricorne, vous prenez soin de vous et décidez de manger plus sainement.
11: Verseau, vous êtes en pleine forme, peut-être même un petit peu trop, diront certains. En effet, on a du mal à vous suivre, tant vous êtes au taquet sur tous les fronts.
12: Poisson, vous avez une belle opportunité d'améliorer vos revenus. L'arrivée ou la récupération d'une somme d'argent inattendue vous surprend agréablement.
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1: Bélier, vous accélérez le rythme comme si vous manquiez de temps pour accomplir tout ce que vous avez à faire.
2: Taureau, vous devriez faire preuve de plus de patience. Au travail, vous êtes plus méthodique et parfaitement organisé.
3: Gémeaux, vous travaillez tranquillement, en toute discrétion, à l'abri des regards et surtout des curieux qui s'inspirent un peu trop de vos idées.
4: Cancer, ce n'est pas le moment de vous disperser, d'autant qu'une proposition pourrait vous être faite.
5: Lion, votre inspiration est au top, surtout si vous évoluez dans une activité artistique. D'excellentes idées viennent illuminer votre journée.
6: Vierge, vous vous sentez bien sur le plan professionnel. Votre bonne humeur est très appréciée par vos collègues.
7: Balance, si vos attentes sont trop importantes ou irréalisables pour votre entourage, vous prenez le risque d'essuyer une grande déception.
8: Scorpion, de nouveaux défis à la hauteur de vos compétences vous attendent.
9: Sagittaire, selon votre situation, vous pouvez faire une rencontre passionnée, vous rapprocher de l'être aimé dans une sensualité dévorante ou sentir renaître une profonde rancœur que vous pensiez enfouie.
10: Capricorne, vous prenez soin de vous et décidez de manger plus sainement.
11: Verseau, vous êtes en pleine forme, peut-être même un petit peu trop, diront certains. En effet, on a du mal à vous suivre, tant vous êtes au taquet sur tous les fronts.
12: Poisson, vous avez une belle opportunité d'améliorer vos revenus. L'arrivée ou la récupération d'une somme d'argent inattendue vous surprend agréablement.
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2: Bélier, vous accélérez le rythme comme si vous manquiez de temps pour accomplir tout ce que vous avez à faire.
3: Taureau, vous devriez faire preuve de plus de patience. Au travail, vous êtes plus méthodique et parfaitement organisé.
4: Gémeaux, vous travaillez tranquillement, en toute discrétion, à l'abri des regards et surtout des curieux qui s'inspirent un peu trop de vos idées.
5: Cancer, ce n'est pas le moment de vous disperser, d'autant qu'une proposition pourrait vous être faite.
6: Lion, votre inspiration est au top, surtout si vous évoluez dans une activité artistique. D'excellentes idées viennent illuminer votre journée.
7: Vierge, vous vous sentez bien sur le plan professionnel. Votre bonne humeur est très appréciée par vos collègues.
8: Balance, si vos attentes sont trop importantes ou irréalisables pour votre entourage, vous prenez le risque d'essuyer une grande déception.
9: Scorpion, de nouveaux défis à la hauteur de vos compétences vous attendent.
10: Sagittaire, selon votre situation, vous pouvez faire une rencontre passionnée. Vous rapprocher de l'être aimé dans une sensualité dévorante ou sentir renaître une profonde rancœur que vous pensiez enfouie.
11: Capricorne, vous prenez soin de vous et décidez de manger plus sainement.
12: Verseau, vous êtes en pleine forme, peut-être même un petit peu trop, diront certains. En effet, on a du mal à vous suivre, tant vous êtes au taquet sur tous les fronts.
13: Poisson, vous avez une belle opportunité d'améliorer vos revenus. L'arrivée ou la récupération d'une somme d'argent inattendue vous surprend agréablement.
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Bonsoir mesdames, bonsoir mesdemoiselles, bonsoir messieurs, bienvenue, bienvenue sur le plateau et dans cette émission Parlez-moi d'avenir avec votre serviteur Bruno, Bruno 007. Pour le code PIN, si vous en avez besoin à l'arrière, eh bien, comme je disais, bienvenue, bienvenue pour cette rentrée. Voilà, donc j'espère que vous avez passé des bonnes vacances, des bons séjours, même si vous n'êtes pas parti. Vous êtes peut-être vous avez peut-être été vous promener, je sais pas, au bord d'un lac, dans les forêts. Il y a plein de choses à faire en Suisse, naturellement. Donc, des fois, on va chercher plus loin ce que l'on a chez soi. Pour ma part, j'ai été un peu à l'étranger, comme d'habitude, vous le savez, la ville que j'aime bien, ma ville, on va dire presque d'origine, parce que je suis d'à côté, et j'ai passé un séjour.

très très très sympathique, très chaud, ça il faut le dire, c'était horrible, on va dire comme ça. On sortait le matin, on mangeait à midi, enfin une heure, ensuite on rentrait à l'hôtel dans la climatisation pour se reposer l'après-midi pendant la grosse chaleur, et on ressortait le soir, parce que comme ça au moins, eh bien, c'était un peu plus frais, il n'y avait pas de soleil, il n'y avait plus le soleil à 18-19 heures, donc ça, ou alors il était très bas. Donc voilà, donc il faut faire comme ça, hein, il faut s'adapter, parce que c'est vrai que des 36, 35, 36 avec ressenti 40, c'est pas supportable. Il y a des gens qui supportent très bien. Moi, j'aime beaucoup la chaleur, mais 36, 40, c'est quand même beaucoup. Hein, c'est quand même beaucoup. Jusqu'à 30, 32, ça va. Après, je commence aussi à faire la tête, on va dire, avec la chaleur. Bon, on dirait que ça va mieux partout, même ici en Suisse, il fait encore bon, on a des bonnes températures, un bon soleil, un peu de pluie, donc ça nous fait du bien aussi, ça remplit nos réserves. Et puis, aussi, ce que ça fait aussi, ben, c'est que ça nous a permis aussi de revenir dans des conditions moins chaudes, moins caniculaires, on va dire. Donc ça nous permet ainsi de prendre ou reprendre et de continuer bien sûr cette émission dans la meilleure et dans les meilleures conditions comme d'habitude. Voilà. Moi j'ai la climatisation ici. Je l'ai mise un petit peu ce soir parce qu'il fait relativement chaud. Dans un moment j'aurai froid, je vais l'arrêter. Mais voilà, donc moi je suis bien, j'espère que vous êtes bien aussi. Installé dans votre fauteuil, dans votre canapé, dans votre lit peut-être. Il y a des gens qui ont la télé dans la chambre. J'espère que vous êtes prêts à partir dans cette émission. On attend bien sûr vos appels 0901 901 993. Le numéro n'a pas changé, c'est toujours le même bien sûr comme d'habitude. Je répète, 0901 901 993, vous le voyez en bas de votre écran. Et donc vous avez la possibilité, lorsque vous faites ce numéro, de bien d'être en direct avec moi si vous le désirez. Pour cela, pardon, vous faites le 1, vous faites le 1, et ensuite vous serez accueilli par la personne qui est au téléphone à l'arrière ce soir, qui vous redirigera ici sur le plateau. Il vous demandera votre prénom, donnez-lui le vrai prénom avec votre vraie date de naissance. Moi j'en ai besoin, alors vous allez me dire pourquoi. Pour ceux qui ne savent pas, moi je fais une sorte, je sais pas, d'association, amalgame entre prénom, enfin amalgame, je mets le prénom avec la date de naissance ensemble et je peux ainsi ressentir des choses. Si vous donnez une fausse date, ça va m'induire en erreur, et si vous ne donnez pas votre vrai prénom, ça va aussi m'induire en erreur. Sachez que naturellement, avant de prononcer le prénom que je verrai sur mon prompteur, je ne vais pas le dire comme ça. Je vais dire, bien sûr, est-ce que vous êtes d'accord qu'on prononce votre prénom ? Oui. Alors on y va. Non ? Eh bien, je vous en donnerai un autre, sans problème, commençant par la même lettre. Voilà, donc, mais au téléphoniste, donnez-lui bien votre vrai prénom. Voilà, ça me pique, il y a quelqu'un qui pense à moi aux vacances. Bon, très bien. En tout cas, on est reparti. Donc allez-y, 0901 901 993, le 1, comme je disais, pour être avec moi, le 2, pour être avec nos amis en bas à droite de votre écran. Donc c'est les personnes qui sont connectées ce soir, vous faites le 2. Et lorsque la petite voix vous le demande, composez le PIN, eh bien vous composez le PIN de la personne qui est, donc comme je disais, en bas à droite de votre écran. Naturellement, il faut qu'elle soit en vert, ce qui veut dire qu'elle est libre. Si par hasard elle est en orange, ben ça veut dire qu'elle est occupée. Si vous ne la voyez pas en bas de votre écran, c'est peut-être simplement qu'elle n'est pas connectée. On est toute une équipe, mais on n'est pas tous connectés en même temps tous les soirs. Hein. Donc il y a un roulement. Les gens se connectent aussi quand ils peuvent. Donc voilà, donc on fait un petit peu, on s'entraide. Voilà, il y a toujours quelqu'un qui est en général là à l'arrière, le matin, l'après-midi, le soir. Si vous voulez ne pas choisir, vous dites, je ne sais pas qui prendre, oh là là, est-ce que je choisis tel et tel, ou cette dame, ou ce monsieur. Donc, ne vous tracassez pas la tête. Vous appuyez à ce moment-là sur la touche numéro 3, la 3, et le système va vous octroyer quelqu'un complètement au, entre guillemets, au hasard, puisque je n'y crois pas beaucoup. Ah, moi, le hasard, j'y crois dans les jeux, dans les loteries, ça c'est peut-être

et encore un peu de hasard, du hasard. Mais si vous avez quelqu'un avec qui vous allez être connecté, c'est que ça devait être cette personne. Pour moi, c'est ma théorie. Enfin, c'est mon ressenti et ma théorie. Après, chacun pense ce qu'il veut. On n'est pas obligé d'être d'accord avec moi, naturellement. Moi, je suis ouvert à tout. Il y en a qui diront, c'est des bêtises, c'est du hasard. Bon, ben, c'est du hasard. Pour moi, ça ne l'est pas. Et puis, là aussi, comme je l'ai dit à maintes émissions déjà précédemment, si vous ne vous convenez pas avec la personne, parce que voilà, même si le hasard fait bien les choses, peut-être que ce soir-là, vous ou votre interlocuteur ou interlocutrice n'est peut-être pas dans sa meilleure forme, puis peut-être que vous n'êtes pas satisfait de, ou satisfaite donc de là ou des réponses que vous donne cette personne, où il y a quelque chose, où vous sentez que la voix, des fois, il n'y a pas de feeling, ça ne passe pas, eh bien, vous passez à quelqu'un d'autre en lui disant merci beaucoup, au revoir, on fait un métier pas facile, donc ne coupez pas le téléphone aux gens, c'est très désagréable. Vous-même, vous êtes d'accord, si on vous appelle, puis clac, on coupe, on se trouve un peu mal pris, on n'est pas très content. Donc, ne faites pas la même chose. Vous dites, voilà, merci, c'est tout ce que je voulais savoir. Vous n'avez pas d'autres questions? Non, j'avais que celle-là. Au revoir, merci, à la prochaine, merci de votre réponse. Et vous y allez, et vous appelez quelqu'un d'autre. Voilà. Il y a le choix, il y a le libre choix. Donc, à ce moment-là, alors, peut-être pour la deuxième personne, choisissez quelqu'un. Voilà, je dis du style, vous auriez voulu une dame et vous avez un homme, donc c'est vrai que des fois, peut-être que vous n'êtes pas content ou contente, donc vous pouvez toujours bien naturellement changer. Vous savez également, on se répète, mais on le répète aussi, comme je l'ai dit souvent pour les gens qui nous regardent pour la première fois, donc nous avons aussi un système de concours, un concours TVM3, qui vous permet quoi ? De gagner, si vous êtes tiré au sort, une consultation gratuite, attention, avec les gens qui présentent l'émission ce soir avec moi, ou avec un ou une de mes collègues dans ces prochains jours. Si vous inscrivez ce soir, peut-être vous passerez avec Nino, avec Cristal ou avec d'autres. Donc, voilà, il y a une rotation qui se fait. Et puis si la personne ne vous convient pas, là aussi vous pouvez dire, moi j'aimerais passer avec tel et tel. Donc vous ne pouvez pas consulter des personnes qui sont à l'arrière, comme les gens en bas de votre écran, disant « Alors j'ai gagné le concours, j'aimerais avoir tel et tel ». Non, c'est uniquement, je le répète, avec les gens qui sont en direct sur le plateau, ou qui sont en présentation de l'émission. Je cherchais le mot, voilà. Donc ça, le concours, c'est pour ça. Mais, pour vous inscrire, eh bien, il y a deux façons. Vous envoyez le mot TVM3 au 700, donc le numéro de téléphone avec votre portable, vous faites 700, voilà, on vous le montre. Vous marquez dans les messages TVM3 et vous envoyez et vous êtes directement inscrit à notre concours et si vous êtes tiré au sort, on vous rappellera. Si vous ne voulez pas le faire, donc ça vous, pardon, j'ai oublié, ça vous coûtera 1 franc le SMS, le prix du transport de votre inscription. Voilà que je repère ma voix, ça faisait longtemps que je n'avais pas parlé autant. Hein. je vais peut-être baisser la clim. Voilà, ça aussi, ça peut faire partir la voix. Donc, si vous voulez, donc c'est 1 franc, mais si vous, je disais, c'est le prix du transport. Si vous voulez, vous pouvez aussi nous écrire sur carte postale ou sur une simple feuille de papier. Vous envoyez à concours TVM3, parlez-moi d'avenir, case postale 285-285-1024 Écublens. Et sur la gauche, mettez votre prénom. Ça, c'est important, votre prénom et surtout un numéro de téléphone. Ce qu'il nous faut, c'est le prénom et un numéro de téléphone. Si vous voulez mettre votre date de naissance ou nous faire coucou, comment allez-vous? Avez-vous passé des bonnes vacances? Vous pouvez. On accepte toujours les messages sympathiques. Je dis bien sympathiques. Si c'est pour nous dire pas des choses gentilles, n'écrivez rien. C'est mieux pas. Je sais pas si vous êtes... On a eu des fois des gens qui sont très sarcastiques ou pas très gentils. Je ne suis pas sûr qu'on les accepte dans le tirage au sort.
Je dis ça, j'en sais rien. Je m'avance. Hein, mais voilà. Donc, si vous ne voulez rien dire, vous mettez juste votre prénom, votre date.

votre numéro de téléphone, ça c'est important, sinon on ne saura pas où vous trouvez, parce que si vous appelez, comme je ne peux pas dire un autre prénom, vous appelez Bruno, merci, voici ma date de naissance, j'espère que je serai tiré au concours. Oui, ah, on a tiré Bruno, mais on l'appelle où? Puis on ne va pas faire tous les Bruno du canton de Suisse romande, hein, ça va être, puis on a même des gens de Suisse allemande qui nous appellent, et du Tessin. Donc si on doit chercher tous les Bruno, c'est pas possible. On y passerait une année. Donc mettez bien un numéro de téléphone. Et là aussi, s'il vous plaît, on a maintes fois, je le dis et je le redis aussi, on a maintes fois eu des gens qui s'inscrivent, qui mettent leur numéro de téléphone, et quand on les appelle, ils ne répondent pas. Alors, ils pensent peut-être que c'est de la publicité. C'est vrai que ces derniers mois, on est pas mal harcelé. Mais si vous vous êtes inscrit à un concours et qu'on vous appelle et que le téléphone sonne, vous pouvez vous dire, oh, est-ce que c'est de la pub ou est-ce que c'est les concours ou le concours que j'ai fait? Donc, posez-vous au moins la question et répondez. Si c'est vraiment de la publicité, merci, au revoir, ça m'intéresse pas. Et puis voilà, mais c'est dommage de vous inscrire, de participer, de payer un timbre et de ne pas répondre, au téléphone. Donc voilà, donc c'est dommage pour vous, parce que bon, on va essayer 2, 3, 4, 5 fois peut-être, mais pour finir, on va dire, bon, ben cette personne ne répond jamais, on va vous mettre de côté. Et puis vous ne passerez pas, vous ne serez pas pris ou prise pour passer à l'émission. Voilà, je crois que plus ou moins... Alors oui, on peut encore, puisqu'on a encore un peu de temps, je pense. 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Mais ça va s'arrêter là. 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

0: 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Puis on a tout le temps, comme je disais, on a aussi des nouveautés, des nouvelles choses qui sont sur ce site. Qu'est-ce que nous avons aussi sur ce site? Nous avons les replays. Les replays. Pour ceux qui ne le savent pas, replay, ça veut dire revoir une émission ancienne. Vous dites comme ça, tiens, vous pouvez le faire, vous pouvez essayer, j'aimerais voir l'émission du 5 janvier 2026. Hop, ça va vous sortir l'émission du 5 janvier 2026. Je ne sais pas jusqu'à quand on peut aller, je crois qu'il y a une limite, mais vous pouvez aller voir ainsi, comme ça, des anciennes émissions que peut-être vous n'avez pas vues et que vous avez envie de voir ou de revoir. Et puis, vous pouvez passer plus vite hein, aussi, si dire, oh ben là, il parle d'un sujet, ou dans l'émission, on parle d'un sujet qui m'intéresse moins, eh bien, vous avancez plus vite. Et puis, ça c'est quand même bien. Voilà. Très bien. Donc, je crois qu'on peut le faire. Hein. Je ne veux pas m'avancer. Peut-être qu'on ne peut pas avec les replays. Un petit peu de liquide pour la gorge. Alors, sur ce site, qu'est-ce que nous avons? Les consultants, naturellement, aussi, toute la liste des consultants. Donc il y a tout, donc on est au complet sur ce site. Après il y a les gens occupés, les gens libres et les gens qui ne sont pas connectés. Hein. Donc voilà, je continuerai avec le site tout à l'heure. On va prendre notre premier appel. Oui, allô, bonsoir.
1: Oui, bonsoir.
0: Bonsoir madame.
1: Voilà, j'ai dit au monsieur les questions que je voulais. Est-ce que je vais bientôt rencontrer quelqu'un? Puis l'aspect financier, puis je voudrais savoir si vous avez des... Ma maman, elle est morte, et puis je voudrais savoir si ça va bien en haut, ou si vous avez du ressenti pour elle.
0: Ouais. Alors, votre maman, c'est TH?
1: C'est Thérèse.
0: Oui. Thérèse. Et c'est elle qui est de 63 ou c'est vous?
1: Moi, de 63, puis maman, elle est du 36.
0: Et de 30... Oui, parce que vous n'avez pas donné la date. 36. Ah, voilà.
1: Oui,
0: et puis... Et puis l'autre personne?
1: Moi je suis de 63.
0: Bon, et l'autre personne avec M, c'est qui?
1: Ma mère, Michaela.
0: Puis vous, c'est Thérèse?
1: Non, ma mère, elle s'appelle Thérèse Michaela.
0: Ah, Thérèse, vous ne comprenez pas, je croyais que c'était deux personnes. Elle s'appelle Thérèse Michaela, ok, j'ai compris. Oui. Ok, d'accord. Alors,
1: comme ça, aux États-Unis, hein, on a deux noms.
0: Parlez bien fort, s'il vous plaît, parce que je vous entends un peu.
1: On a deux noms aux États-Unis.
0: D'accord. Alors, vous aviez déjà, je crois, des questions pour vous avant votre maman. Qu'est-ce que vous vouliez savoir pour vous?
1: L'aspect financier, si je vais bientôt rencontrer quelqu'un.
0: D'accord. Vous voulez commencer par quoi?
1: Ce que vous voulez, vous.
0: Bon.
1: C'est allez. Vous qui décidez.
0: Oh, c'est gentil. Bon, ben alors, bon, alors, je vais aller. On va commencer par le financier. Est-ce que vous voulez savoir si le financier, ça ira mieux, s'il y aura des...
1: Oui.
0: Des...
1: Voilà.
0: Très bien. Finance. Un chiffre entre 1 et 6, s'il vous plaît.
1: 3.
0: D'accord. Mes cartes ont un peu souffert pendant mes vacances parce que je les ai prises et il y a quelque chose qui a coulé dessus de la valise. Alors au début elles étaient toutes collées, je les ai décollées, mais il y a des traces de produits, mais bon on les voit quand même, ça ne change rien. Peut-être que vous verrez à la télévision, vous voyez, des choses là. Bon, bref.
1: Chaque fois que je vous parle, moi j'éteins la télé, donc je ne vous vois pas.
0: Vous ne me voyez pas, c'est bien. Alors vous pouvez couper le son.
1: J'éteins la télé.
0: D'accord. Alors, écoutez, il y a quand même des progrès. Alors, il y a des progrès, mais il y a aussi des moments plus difficiles. Hein, donc, c'est peut-être un petit peu ce qui vous arrive déjà maintenant. C'est-à-dire, oui. Ça va, bon, bien. Puis après, tout d'un coup, ça va moins bien. Est-ce qu'il y a plus de factures? Est-ce qu'il y a plus de frais? Puis après, ça va mieux. Dans l'ensemble général, il y a quand même la carte de la paix qui sort en bas, ici en bas. Ce qui veut dire que c'est une paix physique, j'allais dire. Une paix financière. Une paix financière, c'est-à-dire que dans les prochaines années, vous devriez être... Vous n'allez pas nager, je suis désolé de vous le dire, vous n'allez pas nager dans l'or ni l'argent, mais vous serez quand même un petit peu mieux. Vous pourrez arriver à mieux respirer et effectivement à assumer tout ce que vous devrez assumer. Il peut y avoir des descentes, quand je dis des descentes, il peut y avoir des mois un peu plus difficiles que d'autres, mais ça, je crois que c'est un petit peu tout le monde. Hein, mais les cartes disent qu'effectivement... Alors, si vous voulez, en clair... La période qui vient maintenant, les trois prochains mois, donc septembre, octobre, novembre, ça devrait aller. Décembre, janvier, ça sera un petit peu plus compliqué, décembre et janvier. Mais après, ça repart à partir de février, mars, ça ira beaucoup mieux. Voilà. Ça, c'est le financier. Alors, l'autre question, c'est de savoir si vous allez rencontrer quelqu'un, c'est ça?
1: Oui, oui, oui.
0: Vous n'avez personne en tête?
1: Non.
0: Puis pas un petit voisin qui vous plaît, quelqu'un?
1: Oui, il y a bien un voisin, mais je crois qu'il a quelqu'un.
0: Ah, voilà. Moi, je sentais, hein, oui, je vous ai dit, petit voisin.
1: Je crois.
0: D'accord.
1: Mais...
0: On va pas se fixer sur cette personne, on va simplement demander s'il y a une rencontre intéressante.
1: Vous pouvez regarder, peut-être, parce qu'il a aussi un chien. Puis les deux chiens, ils s'entendent bien, donc... Deux chiens, ils s'entendent bien.
0: Alors, par contre, le problème, c'est que vous arrivez... est-ce que vous pouvez me dire où la première lettre de son prénom?
1: Ah. Comme Anatole.
0: Et vous, voilà. Et vous savez quel âge il a, à peu près?
1: Donc, il vient finir ses études de médecin, donc il doit avoir 35 ans.
0: D'accord. Un chiffre entre 1 et 6, s'il vous plaît.
1: 4.
0: D'accord.
1: Vous allez dire que je suis une cougar, que je suis vieille, et puis je regarde sur les jeunes.
0: Ah non, franchement, je n'ai absolument rien pensé. J'ai vu qu'il y avait une différence d'âge, mais je suis pas là pour juger. Hein, oh là là.
1: Non, non.
0: Vous savez, l'amour, pour moi, n'a pas d'âge. J'ai vu des gens de 75 ans avec des gens de 25 ans, ça arrive, hein. C'est rare, mais ça arrive. Donc, vous savez, voilà quoi.
1: Quand on dit que c'est un homme qui sort avec une femme jeune, ça passe très bien.
0: Mais le contraire,
1: ça passe pas trop bien.
0: Ouais, ça c'est vrai que j'ai jamais compris pourquoi non plus.
1: Moi non plus.
0: Bon, vous savez, quand j'étais très jeune... J'ai vu, à l'époque, on allait peut-être, j'ai vu que vous êtes pas loin de mes années, on allait en discothèque, hein.
1: Oui.
0: Beaucoup. Et puis, je ne veux pas vous dire, je veux pas vous dire le nom de la discothèque, c'est une célèbre discothèque qu'il y avait à Lausanne. J'y allais tout le temps, j'allais là-bas avec mes copains, avec du monde, j'allais là-bas. Et un jour, on voit un monsieur avec des bretelles, il avait au moins, 75-80 ans. Puis danser avec une jeune fille. Puis nous, on a tous dit, ah ben c'est sympa, la jeune fille qui danse avec son grand-père. Par contre, alors nous, on a pensé ça, mais quand on les a vus s'embrasser sur la bouche, on est resté un peu baba quand même.
1: Oui, oui. Voilà quoi.
0: Bon, après, chacun, voilà, mais nous, on ne s'y attendait pas du tout. C'est vrai que quand on est jeune, quand on est moins jeune, ça nous choque moins, mais quand on était jeune, ça nous avait un petit peu choqué quand même. On se dit, oh là là, ben dis donc. Alors, on s'était demandé ce que c'était, bref. Voilà, mais bon, après, ça pouvait être... je ne veux pas rentrer dans les détails, peut-être c'était quelqu'un... Peut-être que c'est un monsieur, pour ne pas rentrer dans l'état, qui a acheté les services de cette demoiselle pour la soirée, j'en sais rien. Mais c'est vrai que c'est choquant quand vous voyez une jeune fille de 20-25 ans avec un monsieur de 80 ans. Bon, voilà, je dis, il n'y a pas d'âge

0: pour l'amour, mais pourquoi pas. Alors, la rencontre. Pardon, j'ai regardé pour ce monsieur A d'abord. Oui, il n'est pas libre.
1: Oui, c'est bien ce que j'ai pensé.
0: Je confirme, il n'est pas libre. Il a eu plusieurs couples, enfin quand je dis plusieurs couples, il a eu en tout cas deux, peut-être trois, mais deux couples. Un qui s'est terminé il y a quelques années, puis là il a quelqu'un. Ça ne veut pas dire qu'il est marié, ce n'est pas ce que je ressens.
1: Mais
0: il a quelqu'un dans sa vie, effectivement. Et c'est marrant, mon ressenti. Vous dites qu'il fait des études de médecine ?
1: Oui.
0: Alors c'est quelqu'un, c'est drôle, enfin bon, des fois c'est comme ça, c'est aussi la personne qu'il a rencontrée, c'est par rapport à ses études de médecine, peut-être aussi quelqu'un qui fait des études de médecine, etc. Donc ils sont un petit peu les deux dans la même chose, et c'est voilà, comme ça certainement qu'ils se sont connus et qu'ils se sont fréquentés. Pour moi, il a quelqu'un, effectivement, malheureusement. Vous voulez voir si vous allez rencontrer quelqu'un d'autre ?
1: Oui.
0: C'est bien, oui. Bon, il ne faut pas rester sur un, sur un échec, enfin sur un non.
1: Non, non.
0: Alors, un chiffre toujours entre 1 et 6 pour vous, s'il vous plaît.
1: 3.
0: Je ne sais plus votre prénom.
1: Comme la reine
0: ah,
1: de
0: voilà.
1: France.
0: Ah oui, oui.
1: Comme
0: je le vois. Comme celle qui s'est fait décapiter, là. Hein.
1: Voilà, la même chose, mais je
0: ne
1: suis pas une fille de joie, comme on dit.
0: Non, mais Marie-Antoinette, c'était la reine hein, d'Angleterre.
1: Oui, mais
0: la reine de France, qu'est-ce que je raconte comme bêtise. Reine de France, oui.
1: C'était une femme de joie, comme on dit.
0: Un chiffre entre 1 et 6, s'il vous plaît.
1: 3.
0: Allez, le 3.

0: Alors, tout de suite, il n'y a pas quelqu'un. Vous savez que je suis quelqu'un de très franc. Ça dit non pour l'instant. Ça ne veut pas dire qu'il n'y aura pas après. Parce qu'on voit effectivement quelqu'un qui apparaît par la suite. Maintenant, pendant que je tirais les cartes, j'ai eu des ressentis. Vous savez que je travaille beaucoup au ressenti des choses. Moi, ce que me disent les... Enfin, pas les cartes. Ce que j'ai ressenti, c'est que vous ne vous... Comment dirais-je? Je vais y arriver. Vous ne vous mettez pas assez en valeur. Est-ce que vous comprenez ce que je veux dire?
1: Oui, on
0: timidité. Après, il faut pouvoir. Parce que si on doit aller chez la coiffeuse, l'esthéticienne, se faire belle, machin, ben ça coûte cher. Mais on voit que vous ne vous mettez pas assez en valeur, comme si... Alors, je ne dis pas que c'est... Alors, ça peut être une question de moyens financiers, c'est sûr, mais c'est aussi une question que vous n'y croyez pas, beaucoup. Est-ce que ça vous parle, ce que je vous dis?
1: Oui.
0: Vous me dites, hein?
1: Oui.
0: Parce que si c'est pas bon, moi je reprends mon avion puis je repars en vacances.
1: Non, j'ai deux locataires dans mon email, il y a deux voisins, t'es choupette toi.
0: Excusez-moi, parlez bien fort, je vous entends pas.
1: T'es choupette.
0: Des choupettes?
1: Ouais, t'es chou, on dit choupette en vaudois, t'es choupette.
0: Ah bon, d'accord.
1: T'es chou, t'es adorable, t'es jolie.
0: Ah d'accord.
1: T'es choupette.
0: D'accord, t'es ok, choupette. Oui, je vois maintenant ce que vous voulez dire. Parce qu'au début, j'avais entendu des chouquettes. Des chouquettes, c'est une pâtisserie. Ah, des choupettes.
1: Oui, choupettes, non, choupette.
0: Oui,
1: choupette.
0: Alors, voilà, donc, parce que, en plus, que je vais vous dire, ma chère, on peut le dire, hein, Marie-Antoinette, puisque vous avez dit que vous appeliez comme la reine, vous avez plein de comment dirais-je, vous êtes une belle femme, je le ressens, mais vous n'y croyez pas et vous ne mettez pas assez en valeur. Si vous mettiez plus en valeur, vous auriez plus de chances de rencontrer quelqu'un. Mais ça, c'est pas seulement vous, c'est tout le monde. Hein. Mais voilà. Mais peut-être que, pas peut-être, ce que je ressens aussi, c'est que vous avez aussi passé des choses peut-être certainement pas très faciles, et puis on a tendance à se renfermer un peu, à se mettre un petit peu ce qu'on appelle en dedans, et puis on a de la peine à croire que c'est pour nous, bien, ah non, mais j'ai eu tellement difficile telle ou telle relation, telle

0: choses que maintenant j'ai plus trop envie. Et en fait, ou bien j'ai un petit peu peur. Et c'est un petit peu ça qui sort du jeu. Mais les possibilités sont là. Mais je répète, il faut que vous le vouliez. Il faut prendre les choses en main. Dire bon, moi je. Puis après, est-ce que vous sortez un petit peu?
1: Comme... Oui, je sors beaucoup avec le chien, je vais au cours.
0: D'accord.
1: Quoi, je sors beaucoup.
0: Alors c'est bien.
1: Oui, je sors.
0: Alors c'est bien. C'est bien, parce que là aussi, si on reste à la maison, ou bien qu'on va juste promener le chien devant la maison, puis qu'on rentre, c'est, voilà, à part le voisin qui a aussi un chien, c'est difficile de rencontrer du monde, on est d'accord. Mais voilà, il faut se mettre en valeur et il faut provoquer les choses, parce qu'autrement elles n'arrivent pas. Voilà, le chéri ou le futur amoureux ne va pas tomber du plafond. Il faut le rencontrer, il faut aller. Je dis comme ça, si vous pouvez aller vous asseoir sur une terrasse ou sur un banc, et puis engager des fois. Alors je sais que pour une femme c'est peut-être moins facile, mais vous êtes en train. Vous avez l'excuse du chien, dire ah c'est joli le chien que vous avez. Ah il est de quelle race? Voilà, on a des excuses et puis certainement. Que vous l'avez déjà fait, pour discuter avec quelqu'un. Et c'est ça un petit peu qui va vous amener à rencontrer quelqu'un. Je ne vois pas quelqu'un tout de suite, encore une fois, d'ici la fin de l'année. Les cartes, là, par contre, sembleraient dire plutôt l'année prochaine, en début d'année, entre janvier et avril, voilà, pour laisser un petit peu large. Hein, voilà.
1: Pourtant, je descends souvent en ville. Hein.
0: C'est bien. Alors, c'est bien. C'est pour ça que je vous demandais si vous le faites. C'est bien.
1: Je suis toujours en vadrouille avec elle. Voilà, quoi. Il y a toujours...
0: Ben, bravo. Félicitations. Vous vouliez voir pour votre maman, je crois, aussi. Hein?
1: Oui.
0: Savoir si elle est bien. Elle est partie. Oui. Elle est partie quand, votre maman?
1: Ça fait 10 ans, le 25 décembre.
0: Ça fait 10 ans?
1: Le 25 décembre.
0: Les années filent, hein, c'est fou, hein.
1: Ah oui, moi, je suis encore là, je dis, mais ça fait déjà 10 ans. J'ai encore la peine à m'y faire, quoi.
0: Ouais. Moi, ça fait 20 ans. J'ai perdu ma maman en 2006. Pour moi, c'est comme si c'était hier. J'ai pas vu le temps passer. Et vous savez, quand on est... Moi, j'aimais beaucoup, tout le monde le sait, j'en parle souvent, j'aimais beaucoup mon papa et ma maman. Mon papa est décédé en 90, hein, donc ça fait, mon Dieu, 36 ans. Mais ma maman, en 2006, mais j'ai l'impression que c'était hier. J'aime pas trop y penser parce que il y a des émotions qui m'arrivent. Alors des fois, quand il y a des pensées qui me reviennent, je dis, oh, stop, je regarde de l'avant, je veux pas revenir en arrière parce que pour moi, c'est trop émotionnel, c'est trop fort. C'est pas facile parce que les souvenirs et les choses restent dans la tête. Donnez voir un chiffre, je vais aller voir votre maman, comment ça va?
1: 4,
0: d'accord. Eh, c'est pas facile, hein. Mais mon Dieu, 20 ans. Oh mon Dieu, oui, j'avais même pas calculé, c'est maintenant 2026, ben oui. Oh là là.
1: Ah, c'est encore moi qui ai mis ça sur le tapis, quoi.
0: Bah ouais, c'est fou, hein. Écoutez, alors franchement, il y a des très bonnes cartes. Moi, je pense qu'elle est heureuse. Heureuse, parce que on n'a pas les mêmes sentiments que sur la Terre. Mais il y a. Vous avez des frères et sœurs?
1: Oui, j'ai une sœur.
0: D'accord.
1: J'ai un frère qui est mort.
0: Voilà. Avec votre sœur, vous vous entendez?
1: Oui, très bien. Tous les jours.
0: Alors, c'est pour ça que ça parle de plusieurs enfants. Donc, elle pense à vous, à votre sœur. Votre sœur ou vous avez des enfants?
1: Non.
0: Et votre sœur non plus?
1: Non, on n'a pas d'enfants.
0: D'accord. Bah, ça parle d'enfants. Alors, je pense que c'est par rapport à vous et à votre sœur, je pense. Hein. Oui, il y a la femme ici. Il y a la carte de la pyramide, il y a la carte un peu de la retenue. C'est-à-dire que, bon, on verra... Mon papa, il disait toujours, on verra quand on sera là-haut ce qui se passe. Parce qu'avant, ce sont tous des ressentis ou des suppositions. Parce qu'il disait, ah, c'est magnifique, ah, c'est beau, il y a des fleurs. Il faut y être. La vie est belle, etc. Mais moi, je sais qu'on y sera tous très, très, très bien et qu'on va tous s'y retrouver. C'est ça qui est génial. Et moi, c'est drôle ce que l'on parle tout à l'heure, parce que des fois, avant l'émission, je tire une carte des messages de l'au-delà. Et la carte qui est sortie, moi je ne la retrouve pas maintenant, parce que j'ai remis le jeu, ça me disait la mort n'existe pas. La mort terrestre, oui, parce qu'on part d'ici, mais on va ailleurs. Donc la mort, vraiment la mort, n'existe pas. Et ça, c'est génial. Quand on est convaincu de ça, on n'a plus peur. Alors oui, on a peur de souffrir, d'avoir mal, d'être plein d'appareils, machin, ça c'est horrible. Mais on sait qu'une fois qu'on s'en va, là-bas, on sera très très très bien. Voilà. Votre maman, elle est bien. Moi, je vois beaucoup de repos. L'âme, c'est pas qu'elle se repose comme sur la terre, mais ce que je ressens, c'est qu'elle a peut-être pas eu une vie aussi assez compliquée, en fait. Et en fait, voilà. Puis en fait, là, elle est en train de. Vous me direz, 10 ans, c'est long, mais non, parce que là-haut, le temps, 10 ans, 1 an, 6 mois, 1 jour, c'est. Il n'y a pas de notion du temps. Pour elle, c'est comme si elle était partie hier, justement. Donc, elle est. Comment je peux vous dire ça? Ce que je sens, c'est comme si elle se. Comme elle est bien et heureuse là où elle est, et puis qu'elle vous soutient, vous, votre sœur, elle est bien, et elle. Ah, j'arrive pas à sortir les mots des fois. C'est comme si elle. Oui, elle se remet de tout ça, et puis elle, on la laisse se reposer. Enfin, c'est reposer, c'est un grand mot, je sais pas comment dire un autre mot. On la laisse tranquille, voilà, et puis qu'elle est en train de s'occuper d'elle. Je pense que là où, je sais pas ce qu'ils font exactement, hein, il faudra y aller. Mais. Voilà, mais elle est bien. Moi, je ne vois pas de choses négatives par rapport à elle. Voilà.
1: Elle est à côté de mon frère.
0: Il s'appelait comment, votre frère?
1: Il lui a pas donné de nom quand on est né.
0: Ah, parce qu'il est né, il est mort-né, en fait?
1: Oui.
0: Ah, alors je sais.
1: Dans les années 60, c'était pas comme ça, comme maintenant.
0: Ouais. Mais il est décédé pendant la grossesse ou à la naissance?
1: À la naissance.
0: Ouais, c'était l'aîné, lui?
1: Non, moi, je suis sortie en premier, lui, il est sorti en deuxième.
0: Ah, vous étiez jubon?
1: Oui.
0: Oh là là, ah ouais, alors ça, c'est... Ouais, ça... Vous ressentez des choses aussi, des fois, parce que c'est vrai, moi, je connais des jumeaux, oui. Mais je sais que quand on est jumeaux-jumelles, ben, on a des ressentis par rapport à l'autre personne. Hein. Vous aussi, ça vous arrive?
1: Oui, moi je me sens vide du côté gauche. Ouais. Je me sens vide du côté gauche.
0: Oui. Parce que dans le ventre, parce que dans, je dis comme ça, hein, je n'ai pas la science infuse, mais j'imagine, ça c'est plus l'imagination, où je pense que dans le ventre de votre maman, il était sur votre gauche en fait. Et le fait qu'il est parti, ben, ça crée un vide, effectivement. Mais ça, c'est un peu de la logique. Donnez voir un chiffre pour votre frère et votre maman entre 1 et 6, encore, s'il vous plaît.
1: 3.
0: Le 3.
1: Ben oui, c'est vide, hein, au côté gauche.
0: Pardon?
1: C'est vide.
0: Ouais,
1: je sais
0: ben
1: pas
0: c'est
1: comment
0: ça.
1: Expliquer
0: ah ouais.
1: Les choses. Hein.
0: Ah ouais.
1: Plus clair que ça, il n'y a pas.
0: Ah ouais, alors...
1: C'est vide. Que j'explique ça à l'ergothérapeute, elle dit, vous savez, madame, moi je vous comprends.
0: Je m'excuse, mais j'arrive pas à comprendre ce que vous dites.
1: Non. Je vous expliquerai après.
0: Mais... Je me désolé parce que je sais pas si c'est le son ou bien ce qu'on n'entend pas très bien. Alors, j'ai pas tout compris ce que vous avez dit. Alors oui et non. Alors ils sont ensemble, oui, parce qu'il y a la maman qui est là et le fils, mais ils sont pas tout le temps ensemble parce qu'effectivement, je sais que quand on est là-haut, comme j'ai dit, on a des missions, on a des choses à faire. Il y a la carte de la naissance. C'est possible. Alors. Je ne peux pas être sûr, est-ce qu'il est réincarné, ça je ne peux pas le confirmer. C'est peut-être, parce qu'il y a... Alors, qu'est-ce que je ressens? Non. Alors, non, il n'est pas encore, malgré que ça fait peut-être 30, 40, 50 ans, hein, c'est loin, mais comme j'ai dit, là où le temps n'existe pas, mais si vous voulez, alors j'ai compris pourquoi ça sortait comme ça, ils sont encore ensemble, mais c'est quelqu'un, votre frère, qui est appelé à être réincarné dans une nouvelle vie. Ce n'est pas encore fait, c'est pour ça qu'on le ressent encore à côté de votre maman. Et puis votre maman, ben, pour l'instant, la réincarnation, elle n'est pas là. Mais vous y croyez à la réincarnation ou pas?
1: Je ne sais pas quoi penser. Peut-être un jour.
0: Vous êtes libre, hein? Je ne suis pas là pour vous convaincre. Moi, j'y crois.
1: Non,
0: Moi, j'y crois.
1: Quand je suis dans le jardin, il y a tous les jours, il y a un petit peu un pigeon blanc qui vient me dire bonjour.
0: Ben voilà, c'est des signes, les plumes, les

0: papillons blancs, les choses comme ça, ce sont souvent des signes d'anges ou de proches qui veulent vous faire un signe, effectivement. Voilà.
1: Puis tous les jours, quand je vais dans maman dans le jardin, le papillon, il reste tout le temps que je reste dans le jardin, il fait le tour, il va vers Pépette, il fait le tour de moi, il reste autour de moi. Puis quand je me lève pour rentrer à la maison, lui, il peut faire son chemin.
0: c'est chou, non, mais c'est vrai que c'est... Moi, j'y crois beaucoup, hein, ces signes-là, effectivement. Est-ce que vous avez d'autres questions encore ou c'était tout ce soir?
1: Je pense que c'est tout.
0: D'accord.
1: Voilà, quoi. Pour le moment, il n'y a que ça, quoi.
0: D'accord.
1: J'ai réécouté hier soir, vous êtes passé, puis j'ai chopé juste le moment où je parlais avec vous, puis j'ai dit, ah tiens, c'est moi, il y a quelques mois en arrière, une rediff de vous.
0: Mais je m'excuse, j'ai pas compris ce que vous voulez me dire.
1: Il y avait une rediffusion de
0: Oui.
1: Je vous parlais, puis j'ai écouté, puis je dis, il avait raison, c'est juste.
0: Ah, je ne me souviens pas alors, hein, mais voilà, bon, c'est vrai que pendant les vacances, il y a quand même quelques rediffusions, parce qu'on est en vacances, mais voilà, donc vous avez... Ah, donc c'est quelque chose que j'avais dit qui vous est... Bon, ben, tant mieux. Encore une fois, je n'ai aucune prétention, je reste modeste, mais voilà, c'est gentil de me faire le retour.
1: Voilà quoi, j'ai dit, il avait raison, il faut laisser le temps au temps, puis ça va venir quoi.
0: Absolument. Ma chère Marie-Antoinette, je vous souhaite pas d'être décapitée.
1: Non, moi j'ai pas envie. Puis je vais encore vivre bien des années. Hein.
0: Mais c'est vrai que ce prénom de Marie-Antoinette, je crois qu'elle était autrichienne, sauf erreur à la base.
1: Oui.
0: Ouais, Marie-Antoinette,
1: oui.
0: Puis, elle a épousé le roi de France et puis elle est devenue reine de France. Je vous souhaite une très belle soirée à vous. Merci beaucoup.
1: Aussi à vous. Merci.
0: Et puis à la prochaine. Merci.
1: Au revoir.
0: Gros bisous. Au revoir. Merci. Au revoir.
1: Au revoir.
0: Voilà. 0901-901, naturellement, 993 continue. Je vois que je pense qu'on va partir certainement dès qu'on va me le dire pour une petite page de publicité. On a un petit peu de retard, mais voilà, c'est ce qu'on me dit. Merci. Il n'y a plus besoin de nous le dire, je le sais. Donc on va se quitter quelques instants pour une toute petite page de publicité. À tout de suite.

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Voilà, de retour sur le plateau de Parlez-moi d'avenir avec toujours votre serviteur Bruno 007. Et oui, vous devrez me supporter jusqu'à 22h à peu près. Ouais, vous n'avez pas le choix. C'est moi ce soir. Voilà. Alors, comme je disais auparavant, je parlais du site internet. On avait parlé des consultants. Consultants, toute la liste est là. Pardon. C'est les restes des vacances. Pourtant, des fois, il y a des vacances où j'ai pris froid. Non, cette année, ça a été. Mais bon, c'est comme ça. Peut-être en revenant, parce que quand je suis revenu, les températures ici étaient beaucoup plus fraîches que là-bas. C'est au moment où ça a changé. Bien. Alors, je disais donc, je ne sais plus, oui, que les... Non, je ne sais plus ce que je disais. Que les personnes qui sont à l'arrière, vous pouvez voir, ça j'étais en train de le dire avant, c'est juste, c'est là que je m'étais interrompu, vous pouvez aussi voir un petit texte qui est pour chaque médium voyant qui est à l'arrière, pour voir qu'est-ce qu'il ou elle fait, avec quelle mancie il travaille. Et donc, comme ça, vous pouvez mieux connaître les personnes. Bien sûr que c'est un tout petit texte que chaque personne, moi-même, j'ai fait moi-même mon texte, chaque personne se décrit un petit peu. Certains parlent de ce qu'ils ont fait, certains parlent de avec quoi ils travaillent, quels sont les thèmes. Il y a des gens qui sont plus spécialisés en amour, d'autres travaillent, d'autres affaires, d'autres diverses choses. Donc voilà. Donc il y a aussi un petit peu cette approche-là qui est faite sur le site. Vous avez aussi les cartes prépayées. Je vois qu'on vous les montre juste à côté de moi. Les cartes prépayées, ce sont des cartes. Qu'est-ce que c'est que ces cartes? Eh bien, ces cartes vous permettent d'économiser beaucoup d'argent, c'est-à-dire vous allez payer moins cher à la minute selon le nombre de minutes que vous allez acquérir. Comment cela se passe-t-il? Eh bien, vous allez sur le site, il y a deux façons, mais je vous explique d'abord celle-ci. Vous allez sur le site, vous dites, allez, je prends 90 minutes, je dis comme ça. Vous pouvez prendre 10, 15, 30, 60, 90, 120. C'est les possibilités que vous avez. Vous prenez 90. À 90 minutes, eh bien, ça sera plus au prix indiqué en bas de votre écran, ça sera moins cher. Et on va vous demander de régler ça, soit par carte de crédit, soit, comme j'ai dit, à une autre façon, par courrier, mais je vous le dirai tout à l'heure. Et donc, ces cartes prépayées, donc, à ce moment-là, vous ferez un numéro, c'est un autre numéro, on va vous dire d'introduire, oui, pardon, quand vous aurez payé, j'ai oublié de dire, vous allez recevoir un code à 5 chiffres. Et ce code à 5 chiffres, lorsque vous allez appeler la ligne des cartes prépayées, on va vous demander d'introduire le code à 5 chiffres. Vous le mettez, 3, 4, 5, les 5 chiffres, et le système vous reconnaît et vous dit, voilà, vous pouvez dès à présent parler, si c'est pendant l'émission directe, vous pouvez venir ici en direct, vous pouvez venir avec la personne qui est en direct. Si c'est en dehors de l'émission, eh bien c'est pour parler avec les gens qui travaillent à l'arrière, comme moi-même, je suis aussi souvent connecté. Ces jours, depuis que je suis rentré, j'étais pas mal connecté, je l'étais toute la journée, enfin tout l'après-midi, pardon. Et donc, vous pouvez donc, comme ça, utiliser ces minutes moins chères avec un ou une de vos voyants préférés. Ces minutes que, comme je disais, vous pouvez les utiliser comme bon vous semble, petit à petit, d'un coup, parce qu'il y a des gens qui ont beaucoup de choses à dire pendant 90 minutes, mais si vous utilisez que 15 minutes, eh bien, il vous en restera 75, et voilà, et ainsi de suite. Vous pouvez aussi, moi je dis, c'est souvent une bonne idée, des fois, on a un ami ou une fille ou un fils qui dit « Ah, mais moi, j'ai des problèmes au travail en ce moment. Je ne sais pas ce qu'il faut faire. Tiens, j'ai 75 minutes sur ma carte. Tu choisis le ou la voyante, téléphone-là, puis tu poses la question, je t'offre 15 minutes. » Je dis comme ça, 20 minutes. Et la personne appelle et vous pouvez ainsi faire plaisir aussi autour de vous. Vous pouvez offrir une carte prépaye, mais vous pouvez aussi offrir de vos minutes si vous voyez vraiment que quelqu'un a un problème. Si c'est juste, c'est clair que moi je serais la même chose que vous. Si la personne dit, oh, moi je ne sais pas où je vais partir en vacances, est-ce que je pars au Canada?

0: Oui, ça je crois, oui.
1: D'accord. J'avais une hésitation. Et puis l'autre personne... Ah, même jour, mais pas le même mois.
0: Voilà, exactement, oui.
1: Et la même année.
0: Oui, elle est même année, exactement.
1: Voilà, bienvenue, bienvenue, chère madame. Qu'est-ce que je peux faire pour vous? Dites-moi.
0: Merci beaucoup. Ce serait pour ma vie sentimentale.
1: J'imagine.
0: Avec le monsieur. Voilà. Oui, oui s'il vous plaît.
1: D'accord. Ça, c'est le sujet. Qu'est-ce que vous aimeriez savoir? Si vous restez ensemble, si vous vous mariez, si vous partez en vacances, si... je dis n'importe quoi.
0: Si on reste ensemble, parce que là, ça fait une semaine et deux jours que j'ai plus de nouvelles de sa part.
1: Ah, dis donc. C'est la journée. Alors, je vous dirais, je ne veux pas révéler des noms, mais aujourd'hui, j'ai eu que des appels comme vous. Oui, je me suis bagarré avec mon chéri, ça fait X temps qu'on ne se parle plus. J'ai dit, c'est la journée. Bon.
0: Oui, mais bon, c'est pas grave.
1: C'était pas grave. Vous dites, ça fait quoi? Une semaine? C'est pas beaucoup.
0: Oui, ça fait une semaine. Oui, une semaine. Je pense qu'il a des soucis et puis il préfère être de son coin.
1: D'accord, il n'y a pas eu de bagarre, rien du tout.
0: Non, rien du tout. Parce que peut-être que je lui ai dit des choses, puis peut-être qu'il n'a pas apprécié, Je ne pense pas que ce n'est pas grave. C'est pas ça dans un couple. Hein.
1: Toute vérité n'est jamais bonne à dire, hein, c'est ce qu'on dit. Hein. et à entendre surtout, effectivement.
0: Des fois, moi, je pique et je dis facilement les choses, je suis directe. Hein. Puis des fois, j'ai dit un petit peu assez... fort, parce que je ne me laisse pas faire. Alors, voilà.
1: Écoutez, c'est bien.
0: Pas toujours ce que je lui dis, mais j'ai toujours raison. Après, il me dit, ah oui, c'est vrai, tu avais raison.
1: Bon, c'est déjà une bonne chose. Après, moi, je vous dirais, je ne suis pas là pour... pour juger, mais c'est vrai que, alors, ça dépend effectivement comme les choses sont dites, mais moi je préfère les gens qui disent les choses plutôt qu'ils ne les disent pas, qui vous font croire que, puis que par derrière ils vous critiquent finalement. Donc je préfère qu'on vous, comme vous, qu'on dise les choses en face, et puis c'est fait.
0: Voilà.
1: Donnez-moi un chiffre. Exactement. Donnez-moi un chiffre entre 1 et 6, s'il vous plaît.
0: Oui, alors le 5, Bruno.
1: Le 5, d'accord. 2, 3, 4, 5. Comme on dit, il vaut mieux avoir du caractère que pas du tout. Hein?
0: Ah oui, tout à fait. Moi, j'aime mieux avoir mon caractère, je sais ce que je me veux et je sais où je vais.
1: C'est bien. Parce qu'il y a assez de gens qui savent pas comment il faut faire ou qui préfèrent se taire et ça. Ou tout le temps faire le point. Alors, des fois, on est obligé de faire le point dans la poche, mais tout le temps, c'est pas... Maintenant.
0: Voilà. Parce qu'il y a des choses que je vois, j'ai beaucoup aussi de ressentis, et puis je vois des choses, et puis des fois, ça m'énerve. Voilà.
1: Bon, il y a un petit froid, on le voit, mais c'est rien. Effectivement, il n'y a rien de grave, il n'y a pas de séparation, quoi que ce soit. Ça ne veut pas dire qu'il n'y en aura jamais, mais pour l'instant, ça ne parle pas de séparation. Hein. Donc, je ne peux pas vous dire dans 10 ans, 15 ans, qu'est-ce qui va se passer, c'est trop loin. Personne. Mais pour l'instant, il y a la carte de la force santé. La carte de l'intelligence, ça ne dit pas qu'on est intelligent ou pas, mais ça dit qu'effectivement, c'est un petit peu ce que vous avez dit. C'est quelqu'un, comme vous l'avez dit clairement, ça me répète là, c'est quelqu'un qui peut-être au début prend les choses brusquement, mais qui après réfléchit.
0: Oui.
1: Et qui finit par vous dire, mais t'avais raison, ouais, c'est vrai. Voilà, donc c'est pour ça aussi que ça dit la même chose. C'est pour dire que, il reviendra, vous allez vous reparler, il va vous dire, oui, c'est vrai que l'autre fois tu m'as dit ça peut-être un petit peu dur, mais bon, c'est vrai que t'as raison. Voilà, mais c'est bien. Il n'y a pas de rupture, en tout cas, pour de choses annoncées comme ça.
0: D'accord.
1: Pour l'instant, voilà. Autre chose?
0: Ça, c'est des bonnes nouvelles. Je suis contente parce que je me posais plein de questions au sujet de mon ami, parce qu'on ne vit pas ensemble, on est chacun de son côté, parce que ça fait peut-être une année qu'on est ensemble, mais on veut pas aller trop vite. Hein,
1: c'est bien.
0: Doucement, et puis voilà, on réfléchit les deux aussi. Mais moi, je vois des choses parce que voilà, quoi, je lui donne des conseils, je lui dis, il faut aller taper aux portes, il faut aussi faire ça. Puis il m'a dit, oui, c'est vrai, je vais le faire. J'ai dit, mais allez, Manon, tu y vas, tu t'engages, et puis

0: Je pense que maintenant, il a fait le premier pas pour le côté administratif. Et puis, je pense que c'est pour ça qu'il est dans son coin, parce qu'il réfléchit.
1: Peut-être qu'il réfléchit, oui, mais je ressens assez ça aussi. Oui, oui. Mais aucune inquiétude, parce que je comprends quand il se passe des choses qu'on se dit, oh là là, peut-être j'ai été trop loin, puis il l'a mal pris.
0: Oui, voilà.
1: C'est pas
0: oui.
1: ce que je... C'est... Alors... Peut-être que, vous savez, on a tous, comme on a dit, on a tous nos caractères, il a peut-être été un peu piqué, puis après il s'est dit, ouais, mais elle a raison, finalement. Et c'est, oui. vrai que, c'est vrai qu'il reviendra tout en vous disant qu'effectivement, voilà, que, mais peut-être qu'il vous dira, tu aurais pu me le dire un peu autrement, mais bon, ok, mais bon.
0: Oui, mais bon, moi je suis directe.
1: Voilà,
0: parce
1: on est comme on est.
0: On est comme on est. On est comme on est, parce qu'avant de le passer, je me laissais trop faire, j'étais un peu naïve, comme beaucoup de personnes. Hein. Et puis après, ben, j'ai aussi roulé ma bosse. Hein. Et puis après, ben voilà, quand on est seul, je crois qu'on se bâtit une carapace. Et puis,
1: absolument, absolument. Faire, moi, je peux vous dire
0: côté
1: que...
0: administratif, côté travail, côté privé, là, on s'affirme. Et puis moi, c'est... C'est comme ça, s'ils ne sont pas contents, ben au revoir.
1: Bah oui,
0: je pars ou voilà.
1: Mais vous avez raison que le caractère, il s'affirme quand même avec les années, parce que
0: oui.
1: Moi, je sais pas pour raconter ma vie, mais moi, plus jeune, des fois, je me laissais faire, entre guillemets, quand je dis je me laissais faire, on me disait un truc, je dis, ouais, bon, bah, ok, maintenant, je me laisse plus faire, c'est fini. C'est fini.
0: Ouais.
1: Parce que,
0: non,
1: les années, on s'endurcit, puis on se dit, mais je veux pas être toujours la personne qui se laisse piétiner. C'est pas que je me faisais piétiner, mais je disais, ouais, bon, ça sert à rien de se bagarrer, laisse tomber. Et maintenant, si je suis dans mon bon droit, si j'ai tort, je dis, bon, ben, tu te tais, mais si je suis dans mon bon droit, alors je ne me laisse pas faire, et puis j'ai le caractère qui c'est aussi un peu, je sais pas, super, on me dit souvent que j'ai pas, on me dit que j'ai un bon caractère, mais j'ai aussi, comme tout le monde, mon mauvais côté de caractère, hein, parce que je suis quelqu'un aussi de très direct, et je comprends ce que vous voulez dire, effectivement, parce que c'est pour ça que je disais, toute vérité n'est jamais bonne à dire, et moi, je sais pas si vous êtes comme moi, sûrement comme je vous ressens. Moi, quand j'ai quelque chose sur le cœur et que je dois le dire, je dois le dire. Je ne peux pas ne pas le dire maintenant.
0: Ouais. Ça
1: doit sortir.
0: Parce que vous voyez, dans mon quartier, il y a des gamins qui m'embêtent. Parce que moi, je vois clair dans leur jeu. Ils m'embêtent, mais ils me provoquent. Vous voyez, puis moi, je ne bouge pas. Je ne réagis pas. Là, il me provoquait ce soir, mais j'ai rien dit, et puis il se compte 10 fois plus embêté parce que je réponds pas.
1: Bah ouais. Ah ouais,
0: alors, je sais pas ce que vous voulez voir dans les cartes pour ces gamins, s'ils vont me laisser tranquille un petit peu, parce que ça fait 2-3 jours qu'ils m'embêtent.
1: Mais c'est vos enfants.
0: Je promène mon chien.
1: C'est vos enfants, en fait. C'est vos enfants.
0: Non, pas du tout. C'est les enfants qui sont de mon quartier qui m'embêtent.
1: Ah. Ok, excusez-moi, je n'avais pas compris.
0: Non.
1: Des enfants qui sont dans votre quartier qui vous embêtent? Ah bon?
0: Oui, parce que j'ai un chien, et puis ils embêtent tout le monde, ils provoquent, ouais. Ils se croient voilà, les meilleurs d'un quartier. Ouais, parce qu'ils font des crasses, vous voyez. Puis moi, ils essayent, ils croient que je les filme. Je dis, mais j'ai le téléphone à l'oreille, si je parle au téléphone, ça c'est... Parce qu'on dirait qu'ils ont peur de quelque chose.
1: Ouais.
0: Parce que moi, je ressens des choses, vous voyez. Puis je pense que moi, je suis quelqu'un de spécial, alors je pense qu'ils sont attirés par quelque chose, vous voyez. Parce qu'ils m'embêtent tout le temps.
1: Ils ont quel âge, ces enfants, la moyenne d'âge, c'est quoi?
0: Entre 9 ans, 11 ans.
1: Ah, d'accord.
0: Ouais, 8, c'est 9 ans. Mais c'est des charognes de gamins, vous voyez, comment on dit.
1: Venez voir un chiffre entre 1 et 6.
0: Oui, alors le 3, Bruno, s'il vous plaît.
1: J'aime bien, on dit ça, c'est les charognes de gamins.
0: Oui, charognes de gamins, ouais.
1: Moi, c'est ce que, je ne sais plus à qui je disais, j'ai dit, c'est arrête de m'embêter, va jouer sur l'autoroute.
0: Ah ouais, d'accord. Ouais.
1: Non, on rigole, bien sûr.
0: Oui, bien sûr, mais ils ne sont pas méchants, mais ils m'embêtent, voilà, ils provoquent, voilà.
1: Vous êtes jamais
0: c'est
1: fâché.
0: La provocation.
1: Vous êtes jamais fâché avec eux, ou si?
0: Oui, je me suis fâchée. J'ai dit, maintenant, ça suffit. Autrement, je vais chez tes parents, je vais dire, maman à tes parents, alors ils partent courant. Et...
1: Ah, voilà. Donc, ils ont quand même. Ils ont pas toute la... Ils ont quand même un peu la trouille, quand même. Hein, donc,
0: ils ont la trouille, oui. Parce qu'ils croient que je les filme. J'ai dit, puis ils me disent, mais il faut appeler la police. J'ai dit, mais oui, c'est ça. Puis des fois, je réponds plus parce que.

0: m'énerve tellement ces gamins parce qu'ils veulent, embêter dans le quartier. C'est des crapules. Dans
1: ouais, ouais.
0: Ils vont dans les caves,
1: vous
0: voyez.
1: Voilà, comme vous dites, moi je ressens qu'ils font pas ça qu'à vous. Ils sont en plein. Ils sont juste avant la puberté. Ils sont un petit peu dans l'âge bébête avant leur puberté. Après ça leur passera. Mais moi je vois rien de grave avec eux. Disons que ce que je peux juste vous dire, c'est ce que vous avez aussi dit vous-même, il faut tenir tête, il ne faut pas vous laisser faire. Parce que ce que je ressens, ça c'est un ressenti aussi, si on se laisse faire, eh ben, la fois suivante, ils vont être plus... Je ne sais pas si vous comprenez. Ils vont être plus envahissants. Et puis, donc il faut tenir tête, ne pas vous laisser faire. Et puis petit à petit, ils vont lâcher. Mais si vous êtes quelqu'un, vous n'êtes pas quelqu'un comme ça, mais vous seriez quelqu'un qui se tait, qui courbe le dos, puis qui part en courant, la fois suivante, ils vous embêtent encore plus. Donc il faut leur tenir tête. Et puis bon, c'est des petits mal élevés de 9, 10, 11 ans, on va dire comme ça. Et puis continuez à leur dire. Et puis ce que je tendrais à vous dire, s'il y en a un qui vraiment un jour vous manque de respect ou vous donne ou vous dit des mots grossiers, moi j'hésiterai pas à dire ben, puisque tu m'as dit ça, je vais aller voir tes parents. Vous les connaissez, les parents?
0: Oui, bien sûr, c'est le petit-fils de mon concierge, et puis ils sont connus dans le quartier. Et oui, je les connais. Hein.
1: Bon, alors vous dites, hein, moi si vous continuez, moi j'irai voir tes parents, et puis j'irai dire le mot que tu m'as dit. Tu t'excuses tout de suite, autrement j'y vais. Vous verrez, ils vont se calmer. Mais c'est des, voilà, on va dire, c'est des histoires de gamins, effectivement.
0: Oui, d'un gamin. Ils sont pas méchants, mais ils veulent embêter.
1: Non, je crois pas,
0: Côté, puis ils font des crasses, vous voyez.
1: Vous savez, ils sont tout le temps, c'est des jeunes qui sont tout le temps sur leur tablette, sur leur film, machin. Oui. Et je pense qu'ils croient qu'à 9-10 ans, c'est déjà les rois du monde, vous voyez. Donc,
0: voilà, exactement. On dirait qu'ils savent tout, qu'ils savent mieux que les autres. Et je pense que c'est une partie de jalousie ou je sais pas, parce qu'ils voient que je suis toute seule, puis je promène mon chien, alors... Ils aboient derrière moi, ils font « wouh, wouh, wouh ». Puis je dis, il n'y a pas de problème, je réponds même pas, parce qu'ils ignorent. L'ignorance est encore meilleure, vous voyez, l'ignorance.
1: Vous savez...
0: Mais c'est pas grave.
1: Il faut aussi se dire une chose, on a tous eu 9, 10, 11, 12 ans. Bon, moi, j'étais pas comme ça, hein. Mais quand j'avais 12, 13, 14 ans, le bâtiment où j'habitais, on avait aussi, mon Dieu, il devait être décédé. Il y avait une vieille dame et un vieux monsieur qui était tout en haut du bâtiment. Et puis, comme on était des enfants, qu'on jouait, chaque fois, ils sortaient pour crier, arrêtez de faire du bruit, on n'arrive pas à dormir l'après-midi, hein, donc c'était bon, peut-être qu'ils voulaient se reposer et tout, c'était des gens âgés, alors nous on les a traités de tous les noms, oh les vieux cons, bref, alors c'est vrai que des gens, ce que je veux dire par là, ce qu'il y a avec les enfants, spécialisé j'ai eu des enfants, mais je ne suis pas spécialisé dans le domaine de l'enfance, pour les jeunes comme ça, j'ai vu l'année que vous êtes, hein, vous êtes un peu de mon âge, mais pour eux on passe pour des vieux croulants, quoi, en fait, c'est ça.
0: Mais bien sûr, exactement, ouais. Tout à fait, Bruno. Mais c'est pas grave.
1: Laissez tomber. Surtout, ne perdez pas des énergies, de la force avec des choses comme ça.
0: Parce que je sens, dans mon quartier, c'est nocif, c'est négatif. Voyez, moi j'ai un ressenti, mais des fois je me dis, mais quel quartier pourri, excusez-moi, hein, du terme. Hein, mais moi je ressens beaucoup des énergies et je suis obligée d'aller ailleurs parce que je ne peux pas passer là où ils sont, ces gamins.
1: Je sais qu'on ne fait pas de pub à la télé, mais vous êtes dans quelle ville ou dans quel, je ne sais pas si on ose dire le quartier.
0: À Lausanne.
1: Et vous êtes dans quel quartier?
0: Je suis un petit peu vers Ouchy, vers la nuit de cours.
1: D'accord, oui. Je vois.
0: Alors là,
1: Je vois.
0: Il y a un peu des cas sociaux. Bon. Non, je ne veux pas être méchante.
1: Non, mais
0: il y a des gamins, ils sont connus, ça fait 12 ans que je suis dans ce quartier, ça a toujours existé, ces petits gamins qui se croient forts parce qu'ils ils sont en groupe, surtout quand ils sont en groupe. Ils font
1: c'est toujours ça, ils se sentent forts quand ils sont plusieurs, effectivement, parce que je suis sûr que vous les croisez tout seuls, ils ne bougent pas une oreille. Hein.
0: Ah oui, ah non, ils ne bougent pas une oreille, je l'ai croisé un, hein. Il n'a pas bougé une oreille, il a longé la haie, là, j'ai dû lui dire, ah ouais, maintenant on ne dit plus rien. Hein. Ah ouais. J'ai dit non, tais-toi, parce que je dis,

0: il va pas commencer à mettre l'huile sous le feu, hein, parce que faut faire attention.
1: Non, mais
0: j'aurais une...
1: Oui, allez-y.
0: Troisième question.
1: J'allais juste vous dire, vous savez pourquoi je vous ai demandé le quartier ? Parce que moi, je cherche à déménager à Lausanne. Alors, j'irai surtout pas dans ce quartier-là.
0: D'accord. Ah ouais.
1: Bon, dites-moi.
0: Bon, alors, est-ce que vous voyez un déménagement pour plus tard ?
1: D'accord.
0: Peut-être un peu vite, je ne sais pas. Hein.
1: Est-ce que vous penseriez dans quelques années ou qu'est-ce que vous pensez ou...
0: Peut-être en quelques années, peut-être, je ne sais pas, dans 2 ans, 3 ans.
1: Est-ce qu'il y aurait un déménagement ?
0: Je ne veux pas rester dans ce quartier.
1: Hein. Ouais, je comprends.
0: Ouais.
1: Si vous dites que c'est comme ça, puis que...
0: Non, puis il y a des choses qui se passent que j'aime pas trop, vous voyez. Le concierge, il y a des choses que je vois... Mais je ne veux pas avoir des histoires, et puis voilà.
1: Donnez un chiffre.
0: Alors, le 4, s'il vous plaît.
1: D'accord, 2, 3, 4. Ah oui, je n'ai pas besoin de tirer plus loin, vous allez partir. Vous ne resterez pas là.
0: Ouais.
1: C'est sûr. Alors, à 99,9%, hein, donc c'est vraiment très, très clair. Hein, il y a la carte du contrat, la nouvelle, c'est aussi le déplacement. Et puis, la carte du destin, elle veut dire que c'est mieux. Ne restez pas là.
0: Oui.
1: Ne restez pas là.
0: D'accord.
1: Parce que...
0: Bon, c'est pas pour tout de suite.
1: Non. Mais ce que je ressens de vous dire, chère madame, c'est que, voilà, ces enfants, maintenant, ils ont 9-10 ans. Quand ils auront 13, 14, 15 ans, il y aura d'autres enfants. Puis, en fait, c'est pas seulement eux. Le quartier ne va pas s'améliorer, en fait. C'est surtout ça.
0: Non, pas du tout. Ça fera pire en pire, parce qu'il y a beaucoup de choses qui se passent.
1: Absolument.
0: Et puis, moi, je suis pas bien quand je passe là-bas. Je suis pas bien. Vous voyez, je suis obligée de changer de trottoir. Ouais. Parce qu'il y a une énergie que je peux pas. Il y a quelque chose qui m'attire. Je peux pas passer devant ces gamins. Parce que ça la provoque. Je suis obligée d'aller ailleurs promener mon chien.
1: Si on peut plus aller en paix quelque part, c'est qu'il y a des mauvaises énergies.
0: Oui.
1: et c'est que ça ne va pas effectivement, hein, donc
0: ouais.
1: Vous allez déménager.
0: Pour le déménagement, on n'est pas pressé. De toute façon, mon ami me disait peut-être qu'on se mettra ensemble, mais pour l'instant on a chacun notre appartement. Je veux pas aller plus vite, quoi. On va tranquillement.
1: Voilà. Vous voulez pas aller plus vite que la musique, comme on dit, hein, chez nous.
0: Voilà, peut-être en 2028, peut-être, ou 2027, je sais pas. On n'a rien de projet, mais lui, il aimerait bien vivre avec moi, mon ami.
1: Mais, alors, moi, je ressens que c'est... Alors, je suis pas là, pour encore une fois, pour juger, mais moi, quand vous me parlez, je ressens des choses. Je pense que ça se fera, et ça sera une bonne chose. Après, on partage aussi les frais, les achats, donc... Et puis, c'est pas seulement la question d'argent, c'est aussi une question de ne pas être seul, et puis de... Voilà, d'avoir quelqu'un avec qui échanger, parler. Je pense que c'est... Alors, enfin, pas je pense, c'est important dans la vie, effectivement.
0: Oui.
1: Il n'y a rien de pire, de triste que de se dire qu'on va finir ses jours seuls. Donc si vous avez l'occasion, et sincèrement, de vous mettre... Et je pense que, moi je ressens que c'est une bonne personne, qu'il est bien, avec ses qualités et ses défauts, comme tout le monde. Hein.
0: Mais je pense que
1: question compagnie, question échange, question couple, je pense que c'est quelqu'un de bien. Voilà. Donc,
0: d'accord.
1: Voilà.
0: C'est gentil, Bruno. Et vous pouvez nous faire le secret ?
1: Oui, bien sûr.
0: Vous avez le temps encore ?
1: Oui.
0: Ce sera un petit peu pour ma circulation sanguine.
1: Pour votre
0: Circulation sanguine.
1: Circulation sanguine. Vous avez une mauvaise circulation ?
0: Oui.
1: D'accord.
0: C'est un peu héréditaire. Hein,
1: les jambes froides, des choses comme ça un peu ?
0: Non, j'ai pas les pieds froids, mais j'ai un tout petit peu les jambes froides, mais... Je dois mettre des fois des bas de contention, puis j'avais fait une petite thrombose, ça fait 2 ans en arrière.
1: Donc voyez, j'allais vous faire une plaisanterie. Si vous êtes à deux, il vous réchauffera les jambes dans le lit.
0: Voilà, exactement, oui. Exactement.
1: Vous n'aurez plus besoin de mettre vos bas de contention.
0: Voilà.
1: Allez.
0: Puis après,
1: Puis après
0: Pardon, ça coupe.
1: Non, qu'est-ce que vous alliez dire, puis après
0: Puis après, je sais pas, parce que, comme dit, j'ai les jambes lourdes. Et puis après, j'ai rendez-vous chez le médecin au mois d'octobre pour le contrôle pour la thrombose. Alors, ouais. Je sais pas.
1: Ouais, ouais.
0: Vous voyez, mais il va regarder si la thrombose revient ou quoi. Voilà.
1: D'accord. Vous avez eu quand cette thrombose? En quelle année? Ou il y a longtemps?
0: Ça fait 2 ans en arrière.
1: 2 ans en arrière.
0: Ça fait en 2024.
1: Et c'est venu comme ça ou c'était suite à une opération ou non, même pas?
0: Non, c'est venu comme ça, mais je sais pas, j'avais comme une boule sur la jambe, le bas de la jambe, ouais. Ça me faisait mal.
1: Bah oui.
0: Puis c'était un peu gonflé, oui, puis je trouvais bizarre. Je me dis, ouais, il y a quelque chose qui cloche, ça va pas, parce que j'ai chez le médecin. Puis là, il a dit, mais c'est une thrombose, madame, vous avez une belle thrombose.
1: Eh ben, bon. On va y aller avec le secret. Vous fermez les yeux.
0: C'est
1: vous, voilà, vous fermez les yeux. Vous pensez, c'est les deux jambes ou c'est plus une que l'autre?
0: Alors c'est plutôt la droite.
1: Plus à droite, d'accord. Ok.
0: Plus à droite, oui.
1: D'accord. Alors vous fermez les yeux. Vous pensez au petit carré blanc. Vous me dites dès que vous êtes prête et je ferai le secret.
0: D'accord, merci. Je suis prête.
1: Alors j'y vais. Je vous dirai quand c'est fini.

0: Voilà, c'est tout bon.
1: Oui, merci beaucoup, beaucoup, Bruno. C'est très gentil.
0: Merci à vous, puis tout de bon.
1: N'hésite. Alors, je vous souhaite une bonne soirée, puis j'ai gagné le concours.
0: Ah bah bravo, bravo, c'est bien.
1: Vous avez... Merci à toute l'équipe, puis je vous souhaite une bonne soirée, Bruno. Merci à vous.
0: À vous aussi, hein. Merci beaucoup, au revoir.
1: Puis, je vous redirai la prochaine fois si c'est... Comment... Vous avez raison, tout ça.
0: Pour dire c'est à gentil, c'est et gentil. Merci beaucoup.
1: Bien passé tout ça. Merci
0: d'accord.
1: Beaucoup.
0: À bientôt.
1: Bonne soirée. Au revoir.
0: Voilà, 0901-901-901-901-901-901-901-993, ça continue, je vais y arriver. Bon, j'ai dit plusieurs fois 901, je n'arrivais pas à dire 993. Donc le 1 pour être avec moi, le 2. Pour être avec nos amis à l'arrière, ici en bas de votre écran, le 3, si vous ne voulez pas choisir, et puis continuez, bien sûr, comme vient de dire la personne, continuez, voyez, à vous inscrire pour le concours. Tout ce qu'on a discuté là, elle n'a rien payé. C'était juste un franc pour s'inscrire. Puis on a bien passé une bonne quinzaine de minutes, si ce n'est plus. Elle n'a rien payé. C'est gratuit. Enfin, la consultation n'est pas payante à l'antenne. Hein. Donc continuez à envoyer justement le mot TVM3 au 700 TVM3 700. Un franc par SMS. On va à nouveau se quitter quelques instants pour une deuxième page de publicité, la dernière, et on se retrouve tout de suite après. À tout de suite.

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0: Voilà, on est là à nouveau sur la piste pour continuer ce tour de piste, justement, avec la personne 1 qui nous arrive maintenant. Je crois savoir où son prénom me dit et sa date de naissance me dit quelque chose. Bonsoir. Bonsoir, mon cher.
1: Ça fait un bail, hein.
0: Avant les vacances.
1: Ah ben, comme toujours, oui, avant les vacances. J'aime bien avoir un petit aperçu, comment ça va aller, tout ça, simplement parce que j'amène toujours des choses aux gens, puis j'aime bien pouvoir arriver, puis donner, j'ai 4 vélos, 3 trottinettes, enfin des souliers, voilà, comme toujours, quoi.
0: Ouais. Mais vous êtes parti déjà ou pas encore ?
1: Non. Je pars le 12 septembre.
0: Ah, non, mais moi je disais avant les vacances, parce que moi je suis parti en vacances.
1: Ah, d'accord.
0: Parce que vous m'aviez.
1: Ah oui, ok.
0: Vous m'aviez contacté avant mes vacances, c'est ça que je voulais dire.
1: Mais oui. Oui.
0: Maintenant je suis de retour,
1: oui.
0: Maintenant c'est vous qui partez, c'est ça.
1: Ben oui. J'ai déjà dit, sinon, je bosse tellement là, c'est incroyable, c'est temps, que je me dis, l'année prochaine, ça sera radical. C'est mai, juin, loin, septembre, octobre, loin. Parce que ici, on me demande, et puis moi, je dis pas non, parce que je sais qu'ils ont besoin, les gens. Mais moi, j'ai besoin aussi de repos, avec l'âge qui avance.
0: Ah bah oui, voilà, c'est quoi. Sûr, hein. Faut aussi penser à soi, on est d'accord.
1: Bien sûr.
0: D'accord. Oui. Par contre, je ne vous suivrai pas dans ce pays-là parce qu'il fait trop chaud.
1: Ah non.
0: Oui, il fait. Il fait quoi, 40 degrés là-bas ou bien à l'ombre ou bien ?
1: Non, mais moi je fais désert-mer souvent, ouais. Ou bien désert-cascade. Voilà, puis cette année, il y a deux personnes qui viennent. Après, quand elles partent, il y a un jeune homme de 33 ans qui vient. Et l'année prochaine, il y a 3 personnes qui veulent venir, qui étaient déjà venues, qui sont contentes parce que c'est pas de l'organisation touristique ou comme ça.
0: Ouais, c'est pas une agence de voyage, c'est sûr.
1: Ah, du tout. Non. Après, il faut juste que j'entre dans mes frais puis que j'amortisse un peu le camping-car. Ça, c'est normal.
0: Ouais.
1: Mais sinon, c'est pas des 2-3 000 balles comme c'est pour une agence. C'est tout à fait normal. Ils doivent gagner, voilà. Mais
0: c'est sûr.
1: Chez moi, j'ai un partage, mais je dois, amortir. Le camping-car, c'est normal.
0: Puis vous, je dis comme ça, vous les faites dormir où les gens ? Dans le camping-car ou ailleurs ?
1: Non.
0: Non.
1: Alors, si j'ai des gens qui sont, disons, qui n'aiment pas trop la tente ou des choses comme ça, je m'arrête toujours dans un logis où ça peut être un hôtel, ça peut être... tout dépend les gens, qu'est-ce qu'ils veulent.
0: Oui.
1: Ils veulent payer 30 francs ou 50 francs, s'ils veulent, vous voyez comment.
0: Ben ouais.
1: Tout dépend des gens, c'est au choix, hein, c'est pas, c'est comme ça puis c'est tout, non.
0: 30 francs ou 50 francs, c'est le prix des hôtels là-bas?
1: Ça dépend, oui.
0: Ah ouais, mais dis donc, c'est pas cher.
1: Non, mais après, il y en a aussi à 100 francs, il y en a aussi à 200, il y en a aussi...
0: Ouais, y a des
1: mais ça, c'est déjà... Bonjour madame, bonjour monsieur.
0: Il y a des palaces aussi, je pense. Mais bien
1: oui, sûr. Oui. Des palaces, il y a des paillasses, il y a tout.
0: Dites-moi, mon cher Mario, qu'est-ce que je peux faire pour vous ? Quelle est votre question ce soir ?
1: Moi, déjà, le premier souci que j'ai toujours, c'est... normalement... C'est bien le camping-car, je fais toujours, j'ai expertisé, j'ai dû changer les amortisseurs de nouveau parce que quand on va dans le désert, ils viennent vite fatigués, mais c'est pas grave, je les ai changés moi-même, comme toujours, et j'ai passé l'expertise, ça c'est bon, j'ai tout contrôlé, moteur est tout nickel.
0: Mm-hmm.
1: Maintenant, j'aimerais juste savoir le voyage, s'il se passe bien. J'ai quelques kilos en plus, alors j'ai toujours un petit peu peur qu'il y ait de contrôle, mais voilà, j'espère pas. Il n'y a pas de raison normalement, parce que je fais la nuit, tôt le matin, j'arrive, et puis il n'y a pas de souci.
0: Vous partez,
1: j'aimerais juste savoir.
0: Vous allez avec un ferry, hein, je pense, je crois. Hein, ça.
1: Oui. Déjà, si j'arrive jusqu'au ferry, puis qu'il n'y a pas de contrôle, je suis content. Mais en principe, je n'ai jamais eu.
0: Vous le prenez où en Italie, le ferry?
1: Oui, à Gênes.
0: À Gênes. D'accord, oui, il me semblait. Hein.
1: Oui.
0: Alors,
1: oui,
0: on va voir.
1: Donc, je parle la nuit, je m'excuse, je parle la nuit du 11.
0: Oui.
1: Vers 11h, puis après, le matin très tôt, je suis à Gênes, quoi. Voilà, j'aimerais savoir si tout se passe bien, quoi.
0: D'accord.
1: Je rentre au port sans problème.
0: Voilà. D'accord.
1: Déjà ça.
0: Et quand vous partez cette année, vous, il y a déjà quelqu'un avec vous, bien, ils partent avec
1: non.
0: vous
1: non, non, non, non, non, je vais tout seul là. Et puis après ça vient, je vais chercher à l'aéroport.
0: Ah d'accord. Ok. Un chiffre entre 1 et 6, s'il vous plaît, le 5.
1: Oh, on va changer le 5.
0: Ouais. Tout d'un coup, ça m'est revenu.
1: Oui, voilà.

0: vous réjouissez de partir alors?
1: Ah ben oui, parce que je fais énormément de... Je rends énormément de services, il y a des imprévus. C'est vous qui venez me chercher? Non. Mais il n'est pas là le chauffeur. Bon ben je dépanne. Vous voyez? Ça fait beaucoup des fois.
0: Ouais.
1: Oui, non, je me réjouis d'avoir un peu de... J'aime faire ça, mais... je suis un être humain, hein.
0: Ben oui.
1: Je suis pas de fer.
0: Mais
1: là, je sens un peu la fatigue.
0: Mais voilà. je vois ce que vous voulez dire, parce que je vais peut-être dire dire quelque chose qui va choquer les gens qui nous écoutent. Moi, je pense pas que je vais faire de la voyance jusqu'à 80 ans, donc un jour, je vais arrêter quand même. Et j'ai déjà des gens qui me disent « Oh, mais comment est-ce qu'on va faire sans vous ?» Je dis vous trouverez quelqu'un d'autre. Qu'est-ce que vous voulez que j'ai ?» Moi, je veux je veux pas faire ça jusqu'à 97 ans non plus. J'ai aussi besoin de repos et de tout, et de penser à moi. Hein. Alors, tant que la santé nous permet de le faire, le fait, mais...
1: Oui.
0: Je ne sais pas combien de temps encore. Hein. Ben voilà. Donc c'est.
1: Bien sûr.
0: Voilà. Donc, mais écoutez, je reviens à vous parce qu'on est là pour ça. Le voyage va très bien se passer. Il n'y a aucun souci. Vous prenez jamais d'autostoppeurs ou des gens comme ça, ou bien?
1: Non. Non.
0: Voilà.
1: Ça dépend le cas, la situation. Ça pourrait arriver, mais je sniffe un peu, voir si j'ai... On voit la personne, si elle est, vous savez, un peu une... Comment dirait-on, une personne, je dirais, timide, bien éduquée, enfin, je sais pas. Ouais. En principe, non.
0: Voilà. Je vous disais ça parce qu'en fait, tout va bien, mais ça dit de se méfier des gens. Alors, des gens...
1: Oui.
0: Moi, je pense que c'est plutôt des gens ou à Gênes, mais de ne pas vous laisser embarquer dans des choses. Oui, embarquer, vous allez embarquer.
1: Non.
0: Moi, j'ai assez ressenti, c'est pas les cartes, mais j'ai assez ressenti des autostoppeurs de ici à Gênes, ou peut-être même là-bas au Maroc, où vous allez. Hein. Donc, voilà. Oui. Comme vous dites, je pense que... Alors, après, vous savez, vous dites on sent, je sais que vous ressentez aussi un peu les choses, donc vous avez raison, mais des fois, même moi-même, je regarde quelqu'un, je dis, ah, mais lui, on lui donnerait le bon Dieu en confession,
1: et puis
0: après, on se rend compte que c'est pas ça, mais méfiance, méfiance de ce côté-là, sinon tout va bien.
1: D'accord, merci beaucoup Bruno, mais vous savez Bruno, alors au Maroc, j'ai pris, de temps en temps ça arrive, j'ai déjà pris une dame à certain âge avec sa fille, qui avait un gros sac avec des amandes dedans, ou des noix, et puis qui le tenait sur le dos. Alors je la prenais, et puis je l'ai amenée à l'endroit où elle allait les vendre, et puis au revoir, merci. Puis après un sac, elle m'a donné 2-3 kilos, je dis non, il n'y a rien à faire, elle me donnait... Voilà, des choses comme ça, mais pas des autostoppeurs quelconques. Vous voyez comment?
0: Oui, voilà. Alors, c'est clair qu'il faut se méfier de tout le monde, mais je pense qu'une dame avec un sac de noix et sa fille, je pense qu'on risque moins. Je dis comme ça que... il peut y avoir deux gaillards au bord de la route qui sont hyper gentils, mais il peut y avoir des gens aussi très bizarres. Faites attention, c'est un petit peu...
1: Tout à fait. Mais ça, je prends pas, je me méfie là.
0: Ouais.
1: C'est pas que je prends spécialement les dames, parce que les dames, ça peut être une vraie vipère. Hein,
0: oui, c'est sûr.
1: Mais disons plutôt une femme qu'un homme.
0: Ouais.
1: C'est pas une question de sexe, de draguer, absolument
0: non, non,
1: pas.
0: Non.
1: Vous voyez, je veux dire, moi j'aime le côté féminin, tranquille, sur quel homme, il se prend pour je sais pas qui. Voilà, c'est... Mais enfin, bon. Enfin. En principe, je vais faire attention, de toute façon.
0: D'accord. Vous avez d'autres questions, mon cher Mario?
1: Ben écoutez, ça c'est déjà une bonne chose, hein, parce que...
0: Franchement, ça va très bien se passer. Hein. Et puis, moi je suis ni la police ni la douane, mais je sens pas que vous aurez des contrôles, mais bon, restez méfiants quand même, on sait jamais.
1: Oui, non, mais de toute façon, la nuit, moi j'ai toujours prié qu'il pleuve.
0: Ouais.
1: Mais bon, j'attends jusqu'à ce qu'ils sont en train d'introduire le 4,250 tonnes avec le permis qu'on a.
0: Oui.
1: Et voilà, bon, enfin, bon, ça, c'est un truc, ils font bringuer. Après, les vacances en général, je veux dire, au Maroc, avec ces gens que je prends et tout, ça, je pense que ça va bien se passer aussi, mais je pose la question parce que j'ai aussi confiance en vous, puis ça fait du bien d'entendre ce qu'on ressent, mais après, voilà.
0: Donc, vous avez...
1: Une fois, j'ai... Oui. Je vous l'ai déjà dit, je m'excuse, Bruno. Une fois, j'avais... Enfin, avec vous, ça a toujours bien été. Une fois, je crois que je vous l'ai déjà dit, j'avais eu Annie. Une fois.
0: Oui.
1: À l'antenne, Annie, je crois qu'elle s'appelle.
0: Bon, vous l'avez dit, mais voilà, une collègue, voilà, dites comme ça. Voilà, une collègue.
1: Une collègue, voilà, une collègue.
0: Oui.
1: Et puis, j'avais tout préparé, le camping-car, tout en ordre, et puis elle me dit, mais Mario, il y a quand même un petit quelque chose. Déjà, vous m'avez aussi une fois dit quelque chose, et puis voilà. Comme ça, je dis, bon, je dis, pour moi, elle se trompe. Enfin, je me suis dit, je sais pas. Le lendemain matin, je fais le tour, je regarde, il y a une petite goutte d'eau qui tombait du camping-car, c'était le radiateur qui commençait à être percé.
0: Ah, oh, d'accord.
1: Je l'ai changé le même jour parce que j'ai pu l'avoir en express, et puis le lendemain, je partais. Donc, vous voyez, c'est pas... quand on dit la voyance et tout, il y a quand même du très bon là-dedans.
0: Absolument,
1: voilà.
0: Absolument.
1: Et puis vous aussi, vous avez déjà dit des trucs, et puis j'ai dit, c'est où nom de bleu? Ah oui, heureusement, Bruno m'a dit ça. Vous voyez, j'ai observé, je dis, ah oui, ça je dois pas faire parce que, voilà. Juste pour vous dire, c'est pas pour vous mettre, mais il faut dire ce qu'il faut dire, c'est une bonne chose.
0: Vous savez,
1: dire.
0: Mario, voilà. La voyance, c'est pas pour embêter les gens, c'est pour aider les gens.
1: Ben non.
0: Si par exemple, je vous ai dit, je reviens à l'exemple, attention aux autostoppeurs, oui. Vous voyez quelqu'un au bord de la route qui fait du stop, vous ne vous arrêtez pas. Alors, vous êtes grand et vacciné, vous faites ce que vous voulez. Mais moi, conseil que donnait l'écart, c'est de vous méfier, de ne pas vous arrêter et de continuer. Parce que si on voit ça, il vaut mieux prévenir que guérir. On est d'accord,
1: oui.
0: On ne sait jamais.
1: Mais bien sûr.
0: Donc voilà, c'est comme quand on voit quelqu'un, moi j'ai des fois des gens qui me consultent, puis je dis, écoutez, est-ce que vous avez été faire un tour chez le médecin? Vous avez déjà fait un check-up? Mm-hmm. Ah bon, non, pourquoi? Vous voyez quelque chose? Non, rien, mais je pense qu'il faut aller, Puis après, on me rappelle en me disant, j'avais une carence en fer ou n'importe quoi, je ne sais plus. Je dis, ben voyez, si on ne le dit pas, après, la personne, elle peut se sentir mal. Oui. Moi, si je ne vous dis pas ça, vous prenez quelqu'un et puis vous sort un couteau, puis vous, peut-être qu'il ne vous fait pas de mal, mais il vous dévalise ou il vous prend tout ce qu'il peut. Donc, si on peut éviter des choses comme ça, c'est assez...
1: Bruno, c'est super. Ça sert à ça,
0: la voyance. On ne dit pas qu'on a la vérité ni la science infuse, mais quand on ressent des choses, il faut essayer de les écouter. Voilà, c'est comme ça que je dis.
1: Tout à fait.
0: Voilà.
1: Mais je vous remercie, Bruno. Merci beaucoup. Alors, pour le voyage, est-ce que...
0: Pour le voyage, j'étais en train de tirer. Donc, vous m'avez dit que vous allez rechercher deux personnes à l'aéroport, puis après, quand elles partent, il y en a trois autres qui arrivent.
1: Il y en a un qui vient avec moi.
0: Et ça
1: puis, il va repartir avec le bateau en rentrant en Suisse avec cette personne.
0: D'accord. Un chiffre.
1: Et puis, justement, comme c'est une personne que c'est un patient... qui se confie beaucoup à moi.
0: Oui.
1: J'ai dit, viens en vacances. La maman est très, très contente. Il est très content. Il doit faire une cure ici en Suisse. Bien sûr, je ne veux pas dire quoi. Mais il est très bien. Il est chouette. On s'entend bien. Il n'y a pas de... Vous voyez comment? Alors, je me dis, est-ce qu'en vacances, c'est 13 jours qui vient, est-ce qu'elle va bien se passer? 13, 14 jours comme ça.
0: Il a quel âge, cette personne?
1: Dans les 33 ans, à peu près.
0: D'accord. Et puis, vous pouvez juste me dire la première lettre de son prénom?
1: Un J.
0: Et puis, donnez-moi les lettres aussi des deux autres personnes. C'est votre compagne qui vient?
1: Oui, avec sa sœur.
0: D'accord. Donnez-moi juste les deux premières lettres.
1: Alors ma compagne, c'est M.
0: Oui.
1: Et puis, sa sœur, c'est aussi M.
0: D'accord.
1: MC. MC.
0: Alors, voilà. un chiffre entre 1 et 6. Vous l'avez presque dit.
1: Oui, exactement. Ça, je rigole.
0: Vous voulez que je le dise? Non, je ne le dis pas. Bon. Ça commence la même chose que vous, les trois premières lettres. Allez-y.
1: Oui.
0: Donnez-moi
1: Bruno,
0: un chiffre.
1: C'est bon.
0: Donnez-moi un chiffre
1: c'est
0: entre
1: bon.
0: 1 et 6.
1: 5, allez.
0: D'accord, 3. Je fais exprès de vous le faire dire parce que je savais que ça serait 5.
1: Mais oui, je sais, Bruno.
0: 4, 5, 2, 3. Allez, soyons sérieux.
1: Oui, on est sérieux même quand on rigole.

0: Les personnes qui viennent avec vous, ils ont déjà été, ils ont l'habitude ou pas?
1: Les deux premières, oui, oui.
0: Mais pas le troisième.
1: J'adore ça. Le troisième, non, il a déjà été en Afrique, un truc, mais pas là. Et puis, pour lui, il a l'air tout à fait confiant.
0: Tout à fait. Alors, oui. Écoutez, la seule chose que me disent les cartes, vous savez que je suis quelqu'un de très franc et très direct,
1: oui.
0: Et je dois vous le dire,
1: bien sûr,
0: il peut y avoir une des... Alors, j'arrive pas à dire si c'est une des deux premières ou si c'est la troisième personne, le monsieur, il y a quelqu'un qui risque d'avoir des petits soucis de santé. Est-ce que c'est à cause de la chaleur? Est-ce que ça, vous savez, quand on change d'eau, tout ça, on peut avoir des dysenteries?
1: Oui, bien sûr.
0: Et je sens, alors, c'est rien de grave, c'est pas un truc mortel ni rien de grave, mais ça parle de petits soucis de santé pour un des trois, surtout. Voilà. Après, j'arrive pas à déterminer si c'est votre compagne, sa sœur ou bien la troisième personne.
1: C'est pas grave, on fera face et puis c'est tout.
0: Ça arrive, voilà. Des choses comme ça. Ça arrive.
1: Ben oui, ma compagne, on a été en Égypte, là, la pauvre, elle a eu un sacré truc, elle a dû faire comme le goutte à goutte là, pendant trois jours en Égypte j'étais à son chevet, hein.
0: J'ai pas été
1: à la plage comme ça.
0: Ce qu'il faut éviter, mais ça vous le savez, mais peut-être justement la personne, votre compagne et sa soeur, peut-être qu'elles le savent aussi, mais peut-être la troisième personne, vous dites qu'elle a déjà été en Afrique, pas boire d'eau, pas faire attention.
1: Je fais attention.

0: Je vais faire attention.
1: Voilà.
0: Oui, bien sûr.
1: Parce que surveiller un petit peu.
0: Si c'est pas quelque chose de gravissime, pardon, Bruno.
1: Non, non,
0: c'est
1: mais faire attention un petit peu à ces choses.
0: Ben voilà, avec, et puis c'est tout.
1: Voilà, c'est. Vous savez, moi, quand j'étais enfant et que j'allais en vacances, je finissais. Les deux, trois premiers jours, j'étais complètement gastro et tout ça, parce que le changement d'air,
0: oui.
1: d'eau et de l'air, oui. ça fait beaucoup. Maintenant, ça va, mais ça arrive à plein de personnes encore. Hein, donc,
0: oui. Voilà. Oui, bien sûr.
1: Voilà. Mais,
0: moi, Dieu merci, je suis vacciné maintenant là-dessus. Enfin, vacciné,
1: bon. Non,
0: à force
1: bien.
0: D'y aller, à force de...
1: Oui.
0: Le corps, il s'est bien renforcé. J'ai jamais eu de problème.
1: D'accord. Mais après, tout le monde n'est pas la même chose, effectivement. Hein. Mais
0: non, bien sûr.
1: Mais
0: j'ai de la chance.
1: Mais encore une fois, j'ai rien vu de grave, ni de catastrophique,
0: okay.
1: ni de
0: ben,
1: choses comme
0: bien.
1: Ça. D'accord.
0: C'est bien. Oui, très bien, Bruno.
1: Okay.
0: Je crois qu'on va pas essayer de chercher, c'est pas à midi à 14h. Moi, c'est le plus important, c'est que ça se passe bien, les gens sont contents. Le reste, ben...
1: Vous faites combien de temps là-bas, en tout?
0: Alors, cette fois, je pars le 11, le 12 de Gênes, et le 27 octobre, je repars du Maroc.
1: Ah,
0: donc, ça veut dire le 29-30, je suis là.
1: Un mois et demi, quoi, en fait, à peu près.
0: Oui.
1: Et
0: oui.
1: Vous allez,
0: il faut.
1: Ouais, et puis, vous allez toujours faire votre distribution, ou bien?
0: Ah ben oui, j'ai pas mal d'affaires, mais j'ai encore deux cornets, là, de sacs, et j'ai peur de les prendre, justement, à cause du poids. C'est ça que je demandais, est-ce que je les prends, quand même? Le camping-car, il tient, c'est pas ça, c'est que, justement, c'est un contrôle, voilà. Parce qu'il y a des habits de femmes, voilà, je me dis, est-ce que je les prends la prochaine fois? Mais si je passe, ça serait bien de les prendre.
1: Ouais, est-ce que vous prenez des habits, des choses comme ça aussi?
0: Oui, bien sûr.
1: D'accord.
0: Et oui.
1: D'accord.
0: Ah oui, des habits, des souliers, vélos, trottinettes, que je donne, hein, je ne vends absolument rien.
1: D'accord.
0: Absolument
1: non,
0: rien.
1: Non,
0: j'ai
1: non,
0: beaucoup
1: mais...
0: de travail, mais bon, je me dis, il y a d'autres qui n'ont rien, puis... Même si j'ai pas beaucoup, ben voilà.
1: Mais juste une chose, si vous dites que votre camping-car est plein, donc vous dormez pas dans votre camping-car, alors en fait, ou bien
0: non.
1: Vous...
0: Non, attention, il est plein, il n'est pas plein. Il passe un petit peu le poids qu'il est autorisé, c'est tout.
1: Voilà, mais vous gardez une place quand même.
0: Oh, je pourrais le remplir encore, oh là là. Non, je pourrais encore le remplir. Mais quand j'arrive directement à Kenitra, donc Tangemed, Kenitra, là, toute la soute, elle va être... Et puis, à l'intérieur, il va quasiment être vidé de ces choses. Les vélos sont à l'extérieur. Et après, j'ai une autre famille où je vais donner des choses qui, eux, distribuent à d'autres familles qui savent qu'ils sont pauvres.
1: Ah, d'accord. Ouais, ça, c'est bien, alors. Ça, c'est bien.
0: Oui. Et puis, les quatre vélos sont déjà attitrés. C'est... Voilà, j'en ai reçu deux, puis deux, j'ai pris à la déchetterie. Ils sont tous impeccables.
1: C'est des gens qui...
0: Même un Scott.
1: On a le temps de discuter deux minutes. C'est des gens qui... Je ne veux pas être indiscret, mais c'est des gens qui vous donnent ces choses-là?
0: Alors, il y a des gens, oui, parce qu'ils savent. Ils me font confiance. Ils savent très bien. Que j'amène et tout. Oui, les gens, ils amènent, ils préparent. Il y a des choses, des fois, mais c'est super. Et puis, ils sont contents. Hein. Mmh. Alors, moi, j'ai commandé personnellement à la Croix-Rouge, parce que comme je travaille bénévole, j'ai commandé s'ils pouvaient me préparer trois sacs. Donc, pour des jeunes enfants, 5 ans, 7 et 10 ans, que je sais qu'il y a un papa ou la femme l'a laissé, il est tout seul, il s'occupe de ses enfants, et je vais lui apporter déjà pour qu'il soit habillé, là, celle de 5 ans, 7 et 10 ans.
1: Ah, d'accord, voilà. Moi ça, je trouve ça vraiment formidable, c'est génial, Mario, ce que vous faites, franchement.
0: Pour moi c'est normal, je veux dire...
1: Mais voilà, tout le monde le fait pas, donc franchement, alors, il y en a peut-être d'autres, hein, mais
0: voilà,
1: il y a des gens qui vont en vacances, qui vont à l'hôtel, ils en ont rien à fiche des gens pauvres et quoi que ce soit, et vous, c'est vrai que c'est...
0: Franchement, c'est remarquable. Moi, je peux pas.
1: franchement, c'est remarquable, je trouve, et je vous dis pas ça non plus...
0: Je vous remercie, Bruno.
1: Voilà.
0: Hey Bruno,
1: oui.
0: Bruno, je m'excuse, j'aurais juste une petite question.
1: Oui, allez-y.
0: Si possible encore.
1: Oui,
0: allez-y. Mon camping-car, je l'adore, il est super et tout, mais j'aimerais trouver un camping-car, j'ai déjà vu, mais je me suis fait passer par le nez. C'est-à-dire, j'aimerais trouver un camping-car qu'on peut charger plus de kilos. J'en ai vu à 900 kilos, hein, c'est super.
1: Ah d'accord.
0: Mais oui, et puis en même temps, après bien sûr, je vais vendre le mien. Est-ce que... C'est quelque chose qui pourra se faire cet hiver, parce qu'en hiver, les gens, ils liquident leur camping-car, et puis est-ce que je peux vendre le mien au début, ou bien par privé, ou comme ça.
1: Alors,
0: comment on peut poser la question?

0: Question.
1: Votre question, c'est de savoir si vous allez acheter ce camping-car ou si vous allez vendre le vôtre. J'ai pas tout à fait compris.
0: Ben les deux, c'est ça, parce que je trouve l'autre, je suis obligé de vendre le mien. Est-ce que j'arrive à le vendre?
1: Ouais.
0: Alors c'est deux questions différentes.
1: Parce que votre camping...
0: Est-ce que je vais trouver un camping-car où la charge est plus, bien plus grande et puis en très bon état, bien sûr.
1: Bien sûr.
0: Et en même temps, après vendre le mien.
1: Parce que maintenant, votre camping-car, vous pouvez mettre quoi? 450 kilos?
0: Oui.
1: Alors, ça serait le double, alors, hein. C'est pas mal, alors c'est génial.
0: Oui, non, mais ça existe, j'ai vu.
1: Mais je m'excuse, je veux pas être curieux, mais le camping-car est quand même plus long, ou plus grand, plus haut, ou bien il est plus large?
0: Pas forcément, non, pas forcément. C'est parce qu'il est plus léger en construction.
1: D'accord.
0: Donc, voilà.
1: Ok.
0: Alors ça c'est un point qui me... Ouais, j'aimerais bien savoir si j'arriverai à ça, ou bien je garde le mien, parce qu'au final, voilà, parce que je trouve pas...
1: Alors, est-ce que je mets le 5, par exemple?
0: Oui, mettez le 5, mais oui.
1: Allez, soyons fous.
0: Déjà, si je trouve le bon camping-car qui soit un bon, bien sûr.
1: Oui, bien sûr. Parce que je comprends. 4, 5...
0: Oui, puis, enfin, je vous laisse concentrer, mais...
1: Oui. J'amène...
0: Je viens d'acheter... J'ai trouvé à une fabrique des panneaux solaires... que je vais apporter un camping tout petit, et puis je connais depuis les années le gaillard, et puis il y a de l'électricité qui marche vraiment pas, alors j'ai un appareil et tout, et là, mais ça va coûter presque rien du tout, le prix que j'ai acheté ça.
1: D'accord.
0: Voilà, ça aussi, vous voyez, mais ça je sais que c'est bon, ça, si j'arrive à passer, c'est bon alors.
1: Alors, moi ça me dit oui, mais ça serait plutôt pour l'année prochaine.
0: Ok.
1: Pas cette année.
0: Très bien. Oui, et puis le camping-car, automatiquement, je pourrais le vendre, l'autre.
1: Oui, parce que j'ai posé la question, si vous achetez un camping-car plus grand, ou comme vous avez dit, avec plus de charge, vendrez-vous le vôtre? Ça me dit oui. Et vous achèterez ce genre de camping-car, je ne sais pas si c'est exactement ce que vous dites, mais vous achèterez autre chose. Par contre, ça ne me dit pas cette année.
0: D'accord, non, mais ça fait rien, c'est très grave.
1: Peut-être ça sera...
0: Pas cette année,
1: ça peut être janvier-février pendant l'hiver aussi, effectivement.
0: Oui,
1: hein,
0: mais c'est là que les gens y vendent, et puis moins cher, c'est ça le
1: truc. Ben voilà, c'est peut-être pour ça que j'ai pas ressenti... Alors peut-être que vous le découvrez, je dis une chose, je pense à une chose, peut-être que vous le trouverez au mois de décembre, mais le temps de faire les tractations et tout, vous l'achèterez au mois de janvier ou février, plutôt en début d'année, voilà.
0: Mais il faut que je puisse vendre le mien, c'est ça ce qui est important.
1: Oui, puis il faut de la place, parce que si je viens une fois... Hein, donc...
0: Il n'y a pas de souci, avec plaisir, Bruno.
1: De toute façon,
0: on doit se voir.
1: On vient toute l'équipe. Non, je plaisante.
0: Toute l'équipe, il n'y a pas de souci.
1: Comme ça, on sera assez pour pousser, si jamais il faut.
0: Non, comme ça, chacun peut dire son avis, si tout va bien se passer.
1: Ouais. Ok, mon cher Mario.
0: Merci beaucoup.
1: Je vous souhaite,
0: c'est un plaisir, comme toujours.
1: Je vous souhaite un bon voyage.
0: Merci beaucoup.
1: Un bon séjour là-bas où vous allez. Et puis, quand vous nous contacterez, je pense, quand vous rentrez, pour avoir... Vous nous ferez un petit débriefing, comme on dit chez nous.
0: Exactement.
1: À bientôt.
0: En tout cas, merci beaucoup, puis merci à toute l'équipe. Hein.
1: Merci à vous. Au revoir, Mario. Au revoir. Voilà. Ah ben, il y en a qui rentrent, comme moi, de vacances, puis il y en a d'autres qui partent. Hein. Bon, après, un mois et demi, c'est pas mal. Hein. Mais bon, c'est bien. Puis quand on est à la retraite, on peut faire comme on veut. Presque. Parce que partir aussi longtemps, bon, lui, il part un camping-car et je pense comme ça, il se débrouille, mais si moi je devais aller un mois et demi où j'étais en vacances, faut beaucoup d'argent. Ça coûte cher, les vacances. Faut manger, faut payer l'hôtel. Moi, je vais en hôtel. Hein. C'est pas que j'ai des goûts de luxe, c'est pas ça. Je vais pas dans un hôtel 4 ni 3 étoiles. Je vais dans un truc tout simple, familial, que j'aime beaucoup. Il m'aime beaucoup, ça fait... passer 10 ans que je vais là-bas, ils me connaissent, une belle chambre avec une terrasse, c'est vraiment Il y a climatisation, salle de bain, c'est très propre, ils sont vraiment très clean. Vous avez du café à disposition, vous avez quelqu'un qui est là de 9h à 1h, et puis de 9h le soir à 1h du matin, puis après il n'y a personne, il y a des codes, machin. C'est un premier étage, mais c'est très très bien, il y a des frigos, on peut mettre... Alors, moi j'ai même...

parce que comme j'ai différents médicaments et tout ça que je dois mettre au frais, ils me laissent une clé que les autres n'ont pas, et je vais dans leur réduit où ils ont la femme de ménage, les choses, et là il y a un frigo et je peux mettre mes choses en sécurité. Voilà. Parce que le seul bémol qu'il y a dans cet hôtel, il n'y a pas de frigo dans les chambres. Alors il y a un grand frigo qui est dans le couloir où chacun met ses choses, mais moi j'aime pas trop, parce que tout le monde, enfin, en général, chacun prend, mais j'ai déjà eu des choses, j'ai essayé une fois, puis j'ai des choses qui ont disparu. Alors je dis, puis ils m'ont dit, ben, on te donne cette clé, puis tu mets là-bas, tranquille. Puis bon, comme j'ai des médicaments, je ne veux pas que quelqu'un d'autre les touche. Mais c'est vraiment, vraiment formidable. Je ne paye pas trop cher, et puis ça me va très, très bien. Mais moi, j'ai essayé le camping une fois, ouais, c'est pas mal, mais ce n'est pas forcément mon truc. Hein, donc, comme ça. Puis après, il faut manger, il faut sortir, il faut les abonnements de train, enfin, les abonnements de métro, machin. Donc ça, c'est un pays où c'est moins cher qu'ici, mais quand il faut manger à midi, manger le soir, déjeuner, puis l'après-midi, on a soif et tout ça, on dépense pas mal par jour. Puis si on va visiter un truc, ben il faut payer une entrée. Après, on ramène aussi quelques trucs pour nous, pour la famille. Donc voilà, ça va vite, hein, ça va très, très, très vite. Quand j'ai fait mes comptes quand je suis rentré, j'ai cru, heureusement que j'étais assis. Tout ça, on l'a dépensé. Heureusement qu'il y avait l'air frais chez moi, parce que j'ai eu un coup de chaleur là, quand j'ai vu le total des cartes. On paye tout avec carte de crédit là-bas, mais voilà, comme ça on peut voir après. C'est à la fin qu'on se rend compte. Hein, voilà. Bon, enfin, il faut aussi vivre, je ne regrette pas du tout. Hein, il ne faut jamais regretter ces choses-là. On a passé du bon temps, on a bien rigolé, on a bien mangé, on a bien visité, donc voilà, c'est l'essentiel. On a bien dormi, on a passé des bons moments. Donc c'est, voilà, il n'y a rien à regretter, l'argent, comme on dit, hein, on n'a jamais vu un coffre-fort suivre un corbillard, hein, ça c'est sûr. Hein, donc l'argent, le jour où on s'en va, même qu'on en ait beaucoup, peu ou moyennement, il reste là. Et c'est souvent les autres qui rigolent si vous en avez beaucoup. Hein, ben voilà. Mais moi, j'en ai pas. Alors voilà. Bien. Si vous voulez, vous pouvez m'en envoyer. Hein, y a pas de souci. Hein. Faire des dons. Je plaisante. Je plaisante, bien sûr. Bon, alors, nous sommes déjà 21h51. On m'a parlé de boutique, mais je suis pas sûr de vouloir parler de boutique. De quoi pourrions-nous parler pendant les quelques minutes qui nous restent ? Oui, je sais de quoi. Je savais que j'avais quelque chose à vous dire. Aujourd'hui, 31, c'est une nuit, pour moi, spéciale. Pas la lune, c'est pas les planètes, c'est une nuit. Une nuit, pour moi, spéciale, personnelle, par rapport à des choses qui me sont arrivées dans la vie, les 31. Et je fais... je suis pas quelqu'un d'église, mais... Voilà, les églises, chacun fait ce qu'il veut, chacun croit en ce qu'il veut. Je suis catholique de naissance, mais je ne suis pas pratiquant. Et lorsque je vais en vacances, là-bas en Espagne, je vais toujours faire une sorte de pèlerinage. Peut-être que certains d'entre vous connaissent. Je vais voir une Vierge noire qui s'appelle Montserrat. Il y a une montagne qui s'appelle Montserrat, où il y a un couvent, c'est très touristique. Hein. Il y a un couvent, il y a l'église, où il y a cette Madone Montserrat qui est de couleur. Moi, c'est une Vierge noire. Il y a deux restaurants, il y a même des hôtels, on peut, voilà. Mais on monte avec un train crémaillère, et pour moi, chaque année, je vais lui faire un coucou, lui demander de protéger ma famille, mon entourage, mes amis, etc., la santé, je vais lui demander plusieurs choses. Pour l'instant, ça marche bien. Et cette année, j'ai ressenti qu'elle m'a... Alors, vous me croyez ou vous ne me croyez pas, parce que c'est vrai que ça paraît bizarre, mais je lui ai demandé de m'aider à aider les autres, surtout dans tout ce qui est, parce que je vois quand même dans les différents... dans les différents contacts que j'ai, beaucoup de gens, alors il y a l'amour, il y a le travail, mais beaucoup de gens ont des gros soucis de maladie, de gros soucis d'énergie, et j'ai demandé à la Vierge Marie de m'aider à ce que je puisse, alors je ne fais pas à sa place, mais qu'elle

Je ferai le secret avec cette prière pour aider les gens dans leurs soucis de maladie, dans leurs soucis d'énergie. Hein. Donc voilà. Après, voilà, moi je ne fais que transmettre ce qu'elle m'a permis. Je lui ai demandé la permission et j'ai ressenti qu'elle me disait oui. Bien sûr qu'elle ne m'a pas parlé, mais pour moi c'est comme si elle m'avait parlé. Et je ne veux pas vous raconter tous les détails, ça serait trop long, on n'a plus le temps. On m'a annoncé qu'il ne restait que 2-3 minutes. Et donc je serai là ce soir déjà pour faire ça pour la première fois et je le ferai aussi demain dans la journée, mais aussi ce soir, profitez-en. Si vous avez des gros soucis de maladie, je vous fais l'énergie, je vous fais le secret comme d'habitude et je vous fais cette prière pour vous aider si je peux, hein. Donc voilà, donc bien sûr, si je peux, je veux dire, je ferai mon possible, hein, naturellement, qu'au miracle, nul n'est tenu, donc voilà, mais voilà, donc comme vous voulez, 22h15 jusqu'à 1h du matin, après je coupe, et puis demain, dans l'après-midi, je le ferai encore aussi un petit peu, hein, voilà. Très bien, alors je crois qu'on va m'annoncer tout soudain qu'il ne reste pas grand-chose, donc voilà, comme ça, moi je reviens sauf erreur mercredi et sauf erreur dimanche, je serai là après-demain, et dimanche je serai là aussi parmi vous, si vous n'avez pas pu passer ce soir parce que... Il y avait d'autres téléphones, vous n'avez pas été pris ou bien vous avez fait des concours, sachez que je serai là encore justement mercredi et dimanche. Donc réservez vos questions, vos appels pour ces deux jours-là où je serai parmi vous 20h, 22h comme d'habitude. Parlez-moi d'avenir comme tous les soirs et en tout cas... Moi, ce que je vais vous dire, parce qu'on m'annonce qu'on arrive au bout, donc ce que j'aimerais vous dire, c'est que j'ai été très heureux de vous retrouver après ces vacances, on va dire, géniales, formidables, qui m'ont permis de regonfler mes batteries et puis d'aller me regonfler vers Montserrat. Regardez sur Internet Montserrat, vous verrez, vous allez trouver Montserrat en Espagne. C'est marqué Vierge Noire Montserrat, ça va vous le dire. Ok, en tout cas, moi je vous souhaite une très très très très belle nuit. Je vous fais des gros gros gros bisous. Dites, hein, comment est-ce qu'on dit? Est-ce que je le dis toujours? Mais voilà, dites à ceux que vous aimez que vous les aimez. Et tout se passera pour le bien. Belle fin de nuit, faites de beaux rêves. À mercredi, au revoir.

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2: Bélier, pas très à l'aise avec la communication, vous doutez de vous, d'où de légères angoisses qui remontent à la surface. Optez pour le lâcher prise.
3: Taureau, les tensions s'accumulent, l'entente est compliquée, ce sont les divergences d'idées qui mettent le feu aux poudres. Zen attitude conseillée.
4: Gémeaux, vous vous faites de mauvaises idées concernant la vie sentimentale, d'où un manque de confiance qui freine les élans amoureux.
5: Cancer, vous donnez le meilleur de vous-même car vous savez que tous les efforts consentis finiront par porter leurs fruits. On ne compte plus ses heures.
6: Lion, vous vous montrez particulièrement hésitant. La difficulté à choisir est très marquée, d'où le stress qui monte et la peur de l'échec.
7: Vierge, le courant ne passe pas forcément bien avec tous, mais pas de souci, vous êtes capable de renverser la vapeur grâce à votre sympathie.
8: Balance, c'est le bon moment pour instaurer de nouvelles règles de vie avec les enfants. Être ensemble, c'est partager et pas rester chacun de son côté.
9: Scorpion, la communication n'est pas très claire avec certains collègues, mais mieux vaut sortir la carte de la prudence plutôt que de s'engager tête baissée.
10: Sagittaire, vous vous montrez légèrement distant en amour. Est-ce par crainte d'être repoussé ou par peur de vous engager?
11: Capricorne, bouger est très bon pour la santé. Ne vous en privez pas, ça vous fera le plus grand bien.

0: Verseau, de nouvelles opportunités sont possibles. Misez tout sur votre carrière, elle bouge, elle avance, avec quelques remaniements, certes, mais dans la vie, il faut parfois prendre des risques pour réussir. Poisson, c'est le moment de remanier votre manière de travailler. Les nouveaux objectifs sont bienvenus. Fixez-vous des règles et un bon planning.
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Chers amis, bonsoir. Merci de nous rejoindre sur TVM3, sur votre belle émission Parlez-moi d'avenir, en direct avec votre ami Nino, direct absolu, jusque 22h, 2h de plaisir, de bonheur, de partage. Vous connaissez l'émission par cœur. Vous savez que j'aime pas rester tout seul ici. À l'écran, j'aime bien que vous soyez à mes côtés. Pour cela, vous appelez le 0901 901 993, la touche numéro 1. 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Et donc, vous avez tous nos amis en bas de votre écran. Et la touche numéro 3, le petit chiffre porte-bonheur. Si vous ne savez pas qui choisir, vous aurez un voyant et une voyante que vous n'avez jamais eu et qui pourra vous aider et vous aiguiller sur votre chemin de vie. Notre concours SMS qui vous est grand ouvert, vous êtes nombreux à le faire, mais vous le gagnez aussi parce que chaque fois que vous passez à l'antenne via ce concours SMS, vous dites vous-même que vous le gagnez. Donc pour la modique somme d'un franc, vous pouvez donc arriver ici à mes côtés. C'est très simple. J'attends que la régie, bien sûr, lance la petite animation, puisque, vous le savez, on le fait toujours en même temps que la régie, si la régie veut bien. Voilà, c'est beaucoup mieux comme ça. Comme ça, au moins, vous voyez sur votre écran comment faire pour ceux qui ne sauraient pas, même que c'est très, très facile. Hein. Vous prenez votre Natel TVM3 que vous envoyez tout simplement, comme je l'ai dit, au 700, exactement comme sur votre écran. La petite flèche, ça arrive chez nous en régie et là, c'est un ordinateur qui tire au sort de façon aléatoire votre numéro de téléphone. Alors, je le répète chaque fois, parce que chaque fois ça arrive malheureusement. Vous vous dites, il est une heure tardive, je ne connais pas le numéro sur mon attel, donc je ne réponds pas. C'est un tort. Vous perdez votre chance de passer à l'antenne. Donc, si vous avez fait le concours SMS d'ici peut-être 10, 15 minutes ou peut-être même 30 minutes, un numéro apparaît sur votre téléphone. Vous ne connaissez pas, vous décrochez. C'est notre charmante standardiste qui vous appelle pour vous dire, voilà, je vous mets avec Nino, vous avez gagné le concours SMS. Donc elle prendra votre nom, votre prénom, votre date de naissance, toutes les petites choses qu'on a besoin de savoir hors antenne, puisque je ne révèle rien à l'antenne, il y a juste votre voix. Donc ça reste quand même confidentiel et vous avez droit à une mini consultation. Vous savez que 3 voire 4 questions, je ne suis pas très regardant, je ne vous laisse pas repartir mal,

1024 écus blancs. Et voilà, quelques jours pour les délais postaux, 1 franc 20 le timbre, je pense, donc c'est pas cher du tout. Et là aussi, vous avez la possibilité de choisir entre Victoire, entre Bruno, entre Cristal ou Nino, moi-même. Vous dites à la personne qui vous appelle tout simplement que vous voulez passer avec Nino, par exemple, et bien voilà, elle vous mettra, se mettra en rapport bien sûr avec la personne en régie, la personne qui est au téléphone, et cette personne, lors d'une soirée où je serai en direct, eh bien, elle vous appellera, et donc vous passerez à mes côtés. Donc là, tout est dit pour arriver à l'antenne. Différents sujets ce soir, priorité bien sûr à vos appels, mais on va parler de la jalousie notamment. On va parler un petit peu des rêves aussi, on va parler de différentes choses, parce que parfois je n'arrive pas à dire tous les sujets, donc je ne les annonce pas tous à l'avance, parce que, comme je vous dis bien sûr, c'est priorité à vos appels. Et on regardera aussi quelques jeux de cartes, je sais que vous aimez quand je tire une carte à l'antenne. Pardon. On va commencer notre sujet sur la jalousie. Qu'est-ce que la jalousie? Alors, pour un grand nombre d'entre nous, le ressentiment de jalousie ne nous est pas inconnu. Nous l'avons côtoyé au moins une fois dans notre vie. Et oui, soi-disant en étant nous-mêmes jaloux, soit en étant victime d'un sujet jaloux. Pour certains d'ailleurs, il est permanent et très handicapant. Pour d'autres, il est passager. Dans certaines formes, la jalousie amoureuse mène quelquefois à des violences verbales ou physiques. Il est donc important d'essayer de comprendre les mécanismes psychologiques de sa propre jalousie et de trouver son propre chemin de réflexion afin d'endiguer les effets symptomatiques de ce ressentiment. La jalousie est un symptôme, c'est un état qui se manifeste et est provoqué par des failles et carences psychologiques du sujet. Dans cet article, donc, on va discuter de différents mécanismes de jalousie. Alors, si on prend l'exemple du dictionnaire, donc un sentiment d'inquiétude que l'on a à l'égard de la fidélité de la personne aimée. D'un point de vue psychologique, ce ressenti est identifié dans de nombreuses formes de relations ayant un enjeu affectif. Il se retrouve l'employé pour qualifier un état émotionnel dans les relations amoureuses, bien entendu, mais aussi dans les relations familiales et amicales. Par conséquent, il peut être dit que toute relation avec un enjeu affectif est propice aux relations de la jalousie. Cela ne veut pas dire que ce sentiment se retrouve dans toutes ces relations et chez tout le monde. Certaines personnes vont témoigner qu'elles en sont dépourvues, d'autres de temps en temps, et selon les situations, d'autres qui font l'objet de jalousie entraînant des rivalités, et enfin celles qui la jalousie constante est autant un fardeau pour elle que pour celui qui en est la victime. Elle est un empêchement à établir une relation de confiance car elle introduit la méfiance. L'envie est différente de la jalousie. Alors, la jalousie provoque en général un sentiment de colère parce que, je ne parle pas spécialement par mon expérience, mais par vous qui me téléphonez nombreux au code 103, je vous en remercie, je ne divulgue jamais rien du tout, je dis simplement que le sujet de la jalousie est souvent revenu ces derniers temps quand vous m'appelez donc au code 103. Et donc, une personne m'a expliqué que voilà, elle allait boire son petit café tranquille dans un petit café de village, et que tout le monde ça a commencé à se mettre des jalousies sur cette personne qui, à première vue, n'avait rien pour faire envier les autres. Et donc, à force de paroles, cette personne a carrément été mise dehors
de

de ce petit café. Or que cette personne n'avait jamais dit une parole sur personne, n'avait jamais été méchante avec personne. Donc, voilà, un sentiment de jalousie. Alors on me demande aussi, mais pourquoi on est jaloux de moi? Ça, évidemment, j'ai pas la réponse. On est parfois jaloux parce que vous avez plus d'élégance que quelqu'un d'autre, vous vous exprimez mieux que quelqu'un d'autre. Bon, évidemment, il y a aussi des questions financières, peut-être vous avez l'air d'être plus riche que quelqu'un d'autre. Et donc, ça provoque beaucoup, beaucoup, en tous les cas, de disputes. C'est pour ça que j'avais envie d'en parler ce soir. Et la personne que j'ai eue au téléphone, plusieurs fois d'ailleurs, était vraiment, vraiment triste de cette situation, parce que pour elle... Mais ça se sentait, et on sentait que cette personne était sincère, et puis moi, vous savez, avec ma médiumnité, si cette personne me mentait, j'aurais tout de suite compris qu'elle me disait n'importe quoi, mais non. Et si cette personne nous regarde ce soir, eh bien, je lui offre encore tout mon soutien. D'ailleurs, je lui ai mis une bougie de neuvaine, vous connaissez mes bougies de neuvaine, qui peuvent aider dans beaucoup de cas, et donc je lui ai remonté ses énergies avec... Ce sentiment de jalousie dont elle a été victime sans avoir finalement rien fait. Donc c'est pour ça que j'avais envie d'en parler un petit peu plus. Alors, là, évidemment, j'ai parlé avec mes mots, je parle aussi avec des mots sur des sujets que j'ai cherchés pour vous ce soir. Donc, parmi les affects contenus dans la jalousie, on peut identifier le besoin d'exclusivité de la personne aimée. Le besoin d'exclusivité entraîne des mécanismes comme la possession, le contrôle sur la personne, sur qui s'exerce la jalousie par peur de la perdure. Cette peur va induire la méfiance et la suspicion envers la personne investie, affectivement, qui pourrait se détourner vers une autre personne perçue comme un potentiel rival. Le sentiment de jalousie est quelquefois caché, c'est-à-dire qu'il peut être vécu secrètement par le sujet jaloux en s'empêchant de s'infliger à l'autre pour une raison ou pour une autre, mais souvent par culpabilité. Dans ce cas, la souffrance, évidemment, est tout aussi importante. Elle est vécue dans le monde intérieur du sujet et entraîne consciemment ou inconsciemment des sentiments de culpabilité, de peur, de trahison, de colère et bien entendu de honte à l'égard de la société qui prône l'équilibre et le bien-être du sujet avec lui-même et la bienveillance des autres. Le rival dans la jalousie. Donc il est à noter que dans un cas comme dans l'autre, c'est-à-dire la rivalité, c'est toujours présent. Il existe soit physiquement, c'est-à-dire par sa présence réelle, soit par le fantasme, un peu comme je vous ai expliqué, et qui n'est que pur fruit d'imagination, et c'est de la jalousie pure et dure. Ce sont des personnes qui sont comme ça, jalouses de nature, et ça vous fait du mal, et c'est pour ça que je comprends tout à fait le sentiment que vous pouvez avoir. Alors, dans les deux cas, les intentions du tiers sont très souvent imaginées par le sujet jaloux, même s'il en reste convaincu intuitivement ou par interprétation, ils sont montés en intensité jusqu'à devenir disproportionnés. Par conséquent, si de toute apparence la jalousie est dirigée vers le sujet aimé, elle se joue à trois acteurs, le sujet jaloux, le sujet aimé, le sujet rival réel ou fantasmé. Alors il faut essayer de comprendre tout ce mécanisme. Mais aujourd'hui, avec les réseaux sociaux, je ne vais pas en citer, vous les connaissez tous, même si vous n'y êtes pas, moi j'avoue ne pas être sur tous les réseaux sociaux, parce qu'il y a beaucoup, je trouve, d'indiscrétion, mais d'une parole, on en interprète une autre, une photo peut mener à confusion, un message que l'on met qui n'est pas destiné à une personne, mais cette personne va le lire et le prendre pour elle. Donc je trouve ça assez malsain. Et évidemment, les personnes qui sont touchées par cette jalousie d'autrui, ça peut faire mal. Donc c'est pour ça que je voulais vraiment souligner ce sujet ce soir. On va parler aussi de l'estime de soi dans la jalousie.

0: Dans certains cas, la jalousie est la mise en danger de l'estime de soi, la construction narcissique du sujet, c'est-à-dire l'estime et la confiance en soi est de toute importance. Je vous invite à bien comprendre que moins le sujet a d'estime et de confiance en lui, plus il va avoir besoin d'un autre pour le soutenir et plus l'autre va lui permettre d'avoir confiance en lui et plus il aura d'estime de soi. Ce processus reste assez fragile puisque ce qui permet la valorisation du sujet, c'est-à-dire le sujet aimé, vient à disparaître. Alors l'estime et la confiance en soi pourraient devenir à disparaître aussi. Le sujet jaloux le ressent sans pour autant être en capacité de mettre des mots sur ce processus psychique. C'est bien pour cette raison que le sujet jaloux va développer la peur de perdre le sujet aimé et qu'il va essayer de contrôler et maîtriser le sujet aimé pour ne pas en être séparé. Et on y reviendra dans un instant puisque nous avons le premier appel de la soirée. Allô, bonsoir.
1: Bonsoir Monsieur Mignot, comment allez-vous?
0: Mais je vais très bien, et vous?
1: Ça va, merci.
0: Alors, j'ai votre prénom, votre date de naissance. Je vous écoute pour votre question.
1: Alors, je souhaiterais savoir pour la personne que, dont je vous ai donné le nom et la date de naissance.
0: Oui.
1: Voilà comment va évoluer notre relation.
0: Ça fait longtemps que vous êtes avec lui. Ça fait longtemps que vous êtes avec
1: donc,
0: lui.
1: Donc, on s'est perdu de vue il y a 20 ans. Mm-hmm. Et puis, on s'est retrouvé il n'y a pas longtemps.
0: Oui.
1: Et voilà.
0: Pour moi, c'est pas un hasard. Hein. Si vous vous êtes retrouvé, que vous avez eu une vie parallèle, évidemment, pendant 20 ans, c'est que à un moment donné, vous deviez vous retrouver.
1: Ça,
0: en tout
1: ouais,
0: cas, moi, je vois en tous les cas des aspects quand même assez positifs. Hein. Franchement, il a tout réglé, lui, de sa séparation.
1: Ben lui, il est devenu veuf entre-temps.
0: Ah, d'accord, donc c'est comme ça qu'il a... C'est comme ça qu'il s'est séparé, en fait. Parce qu'il est devenu veuf.
1: Tout à fait. Mm-hmm.
0: Parce qu'on me parle d'une séparation douloureuse, donc oui, effectivement, ça peut rejoindre effectivement le fait d'être veuf, parce que c'est une séparation, mais ce n'est pas spécialement une séparation qu'on a provoquée.
1: Tout à fait, parce que sa femme était une personne vraiment adorable, et elle est morte très jeune, enfin, elle venait d'avoir 60 ans. Et puis elle a eu une crise cardiaque subitement et puis l'hôpital n'a rien pu faire. Donc c'est vraiment quelque chose de très très inattendu. Et ça fait déjà 10 ans, mais ce n'est que depuis quelque temps qu'il m'a relancée, lui.
0: Mmh. Oui, mais moi je vois, regardez dans les cartes, je les montre à l'antenne, on voit l'alpha qui est le nouveau départ avec la clé de réussite. Donc cet homme cherche un nouveau départ. Et il a la réussite. Et pour moi, comme on parle de vous, ce nouveau départ, c'est avec vous. Il a vraiment envie de prendre un nouveau départ et de dire, voilà, c'est pas que j'oublie ma femme, mais c'est que j'apprends à vivre avec cette séparation douloureuse, mais je veux aimer encore. Je veux pouvoir poursuivre ma vie. Vous êtes encore tous les deux assez jeunes, donc vous avez encore beaucoup de temps devant vous pour recréer quelque chose. Mais pour moi, c'est très bien parti.
1: Mais je lui ai souvent posé la question pourquoi il avait attendu 10 ans pour me recontacter. Et puis il m'a dit qu'il m'a fallu 10 ans, c'est comme ça. Moi, j'ai pas très bien compris.
0: Il a dû prendre, en tout cas, moi, ce que je vois, hein, il a eu des épreuves difficiles, on sait lesquelles, et il a dû prendre du recul. Parce que même si on ne fait jamais totalement peut-être un deuil, mais on apprend à vivre avec. Et il y a des personnes qui mettent 1 an, qui mettent 2 ans.

0: Il lui l'a mis 10 ans, mais au moins, il a mis 10 ans, mais maintenant, il est certain qu'il est prêt à refaire sa vie et à avancer sur le bon chemin avec vous. Et ça, c'est quand même quelque chose qui n'est pas donné à tout le monde. Ouais, vous avez beaucoup de points communs, énormément de points communs.
1: C'est vrai que je ne le connais pas beaucoup, mais c'est quelqu'un que j'aime énormément.
0: Mais vous apprenez à vous connaître et vous allez voir, si ce n'est pas déjà fait, vous allez vous découvrir de plus en plus de points communs. Et il ne faut plus penser à ces 10 ans, pourquoi si, pourquoi ça, non. Laissez les 10 ans qui sont passés. L'important, c'est de vous être retrouvé. Il lui a fallu 10 ans pour se remettre en question, pour prendre du recul. Ce n'est pas un homme qui court après toutes les femmes. Donc ça, c'est très bien aussi pour vous. Mais moi, je vois quand même beaucoup de choses qui sont relativement positives. Donc, je dirais que vous devez continuer à pouvoir espérer que cette relation soit durable.
1: Ouais. C'est vrai que c'est quelqu'un de très sensible, de très authentique. Il s'avance à petits pas feutrés, comme on dit.
0: Et vous, ça fait longtemps que vous êtes seule ?
1: Ben moi j'ai perdu, moi j'ai été mariée avec un homme exceptionnel, on a divorcé, beaucoup de problèmes du côté de sa famille, de racisme et compagnie, et il est mort, il avait 51 ans, j'en avais 48, parce qu'on a divorcé mais on est resté ensemble jusqu'à la fin, et depuis j'ai jamais retrouvé un homme comme ça, donc je n'ai jamais refait ma vie,
0: Je ne peux pas dire que vous allez retrouver le même homme, parce que ça n'existe pas. On est tous différents. Mais vous avez retrouvé quelqu'un ici qui peut correspondre à vos attentes. Donc, lui, depuis longtemps, il est seul. Vous, depuis longtemps, vous êtes seul. Le destin vous réunit. C'est pas un hasard du tout. Moi, je crois pas du tout au hasard. Comme les cartes le disaient, il veut prendre un nouveau départ, mais il a la clé de réussite et en même temps vous l'avez aussi, puisque ce nouveau départ, il veut le prendre avec vous. Alors même si vous prenez votre temps pour dire de s'installer dans le couple, moi je vois énormément de choses positives.
1: Super. D'autant plus que je déménage dans 2 mois. Donc, ça faisait des années que je cherchais à déménager et comme par hasard, eh ben, je trouve quelque chose. Donc, tout est bien en fin de compte.
0: À mon avis, je continue à regarder avec les cartes, mais dans mon ressenti, tout est en train de se suivre en fait. Vous avez attendu, il a fallu beaucoup de temps, c'est vrai. Mais maintenant, pour moi, vous êtes... remise, on va dire, sur le droit chemin.
1: Ouais, donc je dois me laisser bercer par les événements.
0: Mais regardez les cartes, vous avez des magnifiques cartes. Les amours avec la belle réussite. Je ne sais pas si vous les voyez sur votre écran, mais là, vous avez vraiment des cartes, j'ai envie de dire des cartes exceptionnelles, parce qu'on parle d'amour. La réussite sans amour, et lui, il avait la clé de réussite en amour, donc quelque part, vous vous êtes bien trouvé, et j'ai vraiment que des cartes amoureuses. Vous avez l'élévation sur la fusion, donc la fusion de deux êtres, et la belle élévation qui veut dire que cet amour va s'élever, si je peux dire ça comme ça. Donc, pour moi, c'est quelque chose de très, très positif. Vous avez énormément de chance.
1: Après des galères, ça fait du bien.
0: Mais oui, mais c'est pour ça. Et il faut oublier ces années de galères. Parce que, les années de galères, vous les avez vécues. Mais il ne faut pas tout le temps les ressasser. Voyez le présent. Voyez le positif du moment et vous allez voir que ça va vraiment bien jouer pour vous.
1: Ah, vous avez...

0: Parfaitement raison, Simon. Je dois vous écouter et me laisser bercer.
1: Mais écoutez, ça me fait vraiment plaisir de pouvoir vous annoncer de si bonnes nouvelles. Et en plus, les cartes confirment, mais là, à 100%, hein. C'est rare que j'ai d'aussi belles cartes sur le sujet. Donc là, en tous les cas, pour moi, maintenant, on ne peut jamais jurer pour le reste de votre vie. Mais j'ai presque envie de dire quasiment pour le reste de votre vie. Parce qu'avec mon ressenti et d'aussi belles cartes, pour moi, c'est vraiment la personne qui vous convient là maintenant.
0: Ah, magnifique. Je peux vous poser une deuxième question, sinon?
1: Mais bien sûr,
0: C'est
1: allez-y.
0: adorable. Concernant ma maman. Alors, ma
1: Concernant
0: maman est
1: votre
0: décédée.
1: maman, ok, c'est un message des défunts que vous voulez.
0: Tout à fait. Donc, ma maman qui s'appelle Zora, qui est née le 6 février 1930, elle est décédée donc en 2021.
1: 2021, oui.
0: Et elle n'a pas été rapatriée comme son souhait dans son pays natal, qui est l'Algérie. Parce qu'au
1: Oui.
0: dernier moment, il y a eu le Covid, et mes sœurs, je ne sais pas pourquoi, elles s'y sont opposées, elles n'ont pas voulu, je ne sais pas ce qui s'est passé, parce que moi j'ai été malade, je n'ai pas pu assister à son enterrement. Et actuellement, elle m'attend à Paris, donc elle a été enterrée à Paris. Et j'ai le projet de la rapatrier en 2027 ou en 2028. J'aurais voulu savoir, cher Kino, vous qui avez cette belle clairvoyance, si j'arriverai
1: Merci.
0: à exaucer ses voeux de retourner dans son pays natal, c'est-à-dire la rapatrier moi-même.
1: Alors, je vais déjà
0: Excellent.
1: voir si j'ai un message qui sort d'elle. Vous étiez proche de votre maman.
0: Énormément, oui, tout à fait.
1: Ça se ressent très très fort.
0: Oui, la même sensibilité,
1: Alors.
0: la même authenticité. C'est vrai, sinon, vous avez raison, bravo.
1: Oh, là aussi, j'ai une très belle carte. Bon, on la verra pas bien la caméra, mais c'est Tu me manques, le titre de la carte. Et je vais vous la lire. Bien
0: Elle me
1: sûr que
0: manque.
1: je voudrais être encore ici avec toi sur ce plan terrestre. Ta présence physique me manque, mais j'ai la chance de pouvoir être près de toi dans mon monde. Chaque fois que j'en ai besoin, je pense à toi et aussitôt tu es là. Là, vous avez vraiment, là, vous avez le message clair, net, précis, hein.
0: Elle me
1: Là,
0: manque
1: votre
0: tellement.
1: maman, elle est. Ah, mais elle est près de vous. Elle est près de vous, je comprends. Je comprends que le deuil est difficile. Mais vous pouvez être certaine que vous pouvez lui parler. Bien sûr, j'en ai tout là, des frissons partout. Je la sens tellement fortement près de moi que vous devez la sentir près de vous. C'est impossible que vous ne sentiez pas des frissons ou que vous n'ayez pas comme un courant d'air qui vient sur vous. Votre maman, elle est près de vous tout le temps. Et elle vous le dit en lettres de feu, tu me manques.
0: Merci.
1: Donc pour moi, mais il n'y a pas du tout à me remercier, je ne fais que l'intermédiaire et j'ai cette chance d'avoir ce don qu'on m'a donné pour justement vous rassurer et vous dire oui, elle n'est plus dans le même plan que vous puisqu'elle est dans l'au-delà, vous êtes dans le plan terrestre, mais elle ne vous a pas quitté pour autant, son esprit, son âme est près de vous. Et j'ai envie de dire, je vais quand même regarder avec les autres cartes, mais j'ai envie de dire, bien sûr que vous pourrez ramener les cendres, bien sûr que vous pourrez faire ce que vous avez envie de faire, parce que votre maman vous l'autorise. Elle veut que vous soyez
0: Parce que son vœu,
1: heureuse.
0: mais j'ai pas compris pourquoi mes sœurs l'ont laissé à Paris.
1: Donc
0: Voilà. Et moi,
1: vous,
0: j'aimerais
1: si je
0: vraiment faire
1: comprends.
0: ce qu'elle voulait, elle.
1: Mais si je comprends bien, donc vous habitez en Suisse, mais vous avez de la famille à
0: J'habite
1: Paris.
0: en Suisse. Et j'ai deux sœurs à Paris qui étaient censées rapatrier ma mère.

0: Il y a une société que ma mère a payée depuis 25 ans. Mais moi, ce jour-là, j'étais gravement malade, hospitalisée. Donc, je n'ai pas pu assister à son enterrement. Et j'ai appris par mes sœurs qu'elles ont décidé de la laisser à Paris parce que c'était plus facile pour elles. Elles m'ont balancé ça au téléphone alors que j'étais à l'hôpital et elles m'ont dit, bah, t'avais qu'à être là. Donc, je leur ai envoyé un certificat médical en disant que j'ai gravement été malade, cardiaque. Donc, j'ai pas pu assister, mais j'ai pas compris. Et depuis, elle me parle plus. Mais depuis, je n'arrête pas de penser à ma maman et je me suis dit, je me dois de la ramener chez elle. C'était ce qu'elle a voulu. Et la société qu'elle a payée, elle m'a dit, vos sœurs s'y sont opposées catégoriquement. Et nous, on ne savait pas quoi faire. J'ai dit, oui, mais c'est vous qui avez été payé pendant 25 ans. Ils m'ont dit, oui, mais elle ne voulait pas, à la dernière minute, on ne pouvait rien faire. Mais peut-être qu'un
1: Et
0: jour, si vous voulez,
1: cet
0: vous...
1: argent, il est toujours dans cette société. Elles n'ont quand même pas réussi à le récupérer.
0: Non, pas du tout, mais la société m'a dit on ne peut rien faire. Maintenant, elle est enterrée à Paris. Donc, tout ce qu'on avait prévu de l'accompagner jusqu'en Algérie, eh ben, elles ont tout annulé. Et nous, si elles annulent, on ne peut rien faire. Vous, si vous avez été là, vous auriez pu vous opposer, mais nous, on ne peut rien faire. J'ai
1: Oui,
0: trouvé
1: mais
0: ça
1: c'est
0: très
1: quelque
0: injuste
1: chose,
0: vis-à-vis d'elles.
1: c'est injuste, ça c'est sûr, mais ça ne va pas en rester là, parce que
0: Et
1: eux
0: moi,
1: ne
0: je n'aime
1: peuvent
0: pas
1: pas.
0: l'injustice. Vous savez, sinon, quand on est injuste vis-à-vis d'un vivant, le vivant, il peut se défendre. Mais être injuste vis-à-vis d'un mort, moi, je
1: Ouais.
0: trouve ça inadmissible et intolérable. Parce qu'il n'est plus là
1: Je
0: pour se
1: comprends.
0: défendre.
1: Ouais. Mais
0: Ça m'a
1: moi,
0: beaucoup affectée.
1: eux, ils ont, on va dire, ils ont un dossier fermé. Juste un dossier fermé. Pour réouvrir ce dossier, je vais être très franc avec vous, il va falloir prendre un avocat. Parce que je vois la justice. Donc, vous allez simplement mandater un avocat. Je pense même pas que vous allez devoir aller à Paris. Lui, il va s'occuper de faire ce qu'il y a lieu de faire, et cette société n'aura pas le choix que comment je vais dire, d'exaucer les dernières volontés de votre maman.
0: Mais
1: Puisque
0: vous savez,
1: l'argent est tout.
0: Chino, moi, mais vous savez, Chino, moi, ce que j'ai envie de faire, ça n'est plus de faire appel à cette société, parce qu'elle m'a tellement déçue, mais de faire appel à une autre société et de lui demander de la rapatrier, sans rentrer trop dans les
1: Oui.
0: détails. Si elle accepte, je le fais en douce, je vous dis la vérité. Mes sœurs, elles le sauront, mais quand elles le sauront, elle sera rapatriée, parce qu'elle a toute sa famille qui l'attend en Algérie. Donc, je ne veux
1: Oui,
0: même pas
1: mais
0: voir cette société, j'irai voir une autre société pour le rapatriement, quitte
1: je
0: à la
1: suis
0: payer
1: d'accord
0: moi-même.
1: avec. C'est ce que j'allais dire, mais alors, si vous ne mettez pas un avocat, l'argent que votre maman a cotisé, c'est perdu.
0: Mais
1: Maintenant,
0: justement,
1: si
0: c'est
1: vous
0: pas
1: voulez.
0: grave, ça n'est... Oui, mais ça n'est que
1: Bah,
0: l'argent, monsieur Tino.
1: si
0: Moi,
1: maintenant.
0: je suis prête à
1: Je
0: repayer pour la
1: comprends.
0: rapatrier.
1: Maintenant,
0: Parce
1: si vous en avez les moyens, faites à votre idée. Mais moi, je vous dis, si vous voulez mandater un avocat et mandater une autre société, l'avocat, lui, ce qu'il va faire, c'est qu'il va mettre en justice la société qui détient tout l'argent que votre maman a cotisé. Ils vont devoir les donner à l'autre société qui est mandatée par vous-même et par l'avocat. Et alors, comme ça, vous n'avez. Oui, il y aura peut-être quelques frais à payer avec l'avocat, mais au moins, vous n'avez pas tout à payer parce que c'est quand même dommage de perdre 25 ans de quelque chose que votre maman a payé. Votre maman,
0: Je vais
1: là-haut, ne
0: vous
1: serait pas
0: dire, sinon.
1: d'accord.
0: Mais pour moi, ça n'est que de l'argent. Je préfère aller dans une autre
1: Oui,
0: société et
1: bien
0: demander le
1: sûr.
0: rapatriement et payer. C'est beaucoup plus propre pour moi.
1: Eh bien, écoutez, je vous dis ce que je ressens. Maintenant, voilà, si vous, votre idée... Non, moi, tout ce que je disais, c'était si vous passez par un avocat, je sais que l'argent reste de l'argent. L'argent, ça ne fait pas le bonheur. L'argent, on en a, on n'en a pas. Demain, on va en avoir. Après-demain, on n'en a plus. L'argent, ce n'est pas du tout de l'argent vraiment que je veux parler. Je ne veux pas parler en termes d'argent. Je veux parler en termes que, quand même, votre maman l'a cotisé 25 ans. Donc, elle a serré la ceinture 25 ans. Et vous, vous laissez partir tout cet argent. Mais voilà, je le ressens, et donc vous, vous allez faire perdre quelque part tout l'argent de votre maman. Tandis que si vous mettez un avocat, vous payez l'avocat, je suis d'accord, mais ça vous coûtera beaucoup moins cher, et au moins, lui va récupérer l'argent dans la société où votre maman a cotisé, il va la mettre dans une autre société où vous avez le choix, donc vous lui dites « moi je veux telle société », il va mettre dans telle société, il va récupérer l'argent, et votre maman va être rapatriée.
0: Oui, moi, en tout cas, c'est comme ça que je vois les choses. Il y a un autre problème qui va se poser. Je vais vous dire sinon, il y a un autre. Si je fais comme ça, il y a un autre problème qui va se poser. Mes sœurs pourront s'y opposer. Parce que j'ai des sœurs, elles sont très vénales. C'est la raison pour laquelle j'aimerais les faire en douce.
1: Je ne sais pas si vous pensez qu'un avocat est quand même tenu au secret professionnel. Vous pensez que l'avocat va leur dire...
0: Non, ce ne sera pas l'avocat, ce sera la société. Parce que la société, pour se défendre et pour ne pas rembourser, elle va dire « ce sont ces deux sœurs qui ont signé pour qu'elles restent à Paris ». Voilà. Donc elle va se défendre en disant ben, « c'est ses propres filles qui ont signé ». Et donc elles vont certainement être convoquées. Donc si elles vont être au parfum, elles risquent de s'opposer à ce que j'emmène maman dans son pays.
1: C'est moi, je n'ai pas envie de vous envoyer sur une fausse piste. Maintenant, moi, c'est vrai que je ressens qu'un avocat pourrait vous aider. Maintenant... J'ai toujours envie de dire, moi je vous conseille, mais je ne vous mets pas un couteau sous la gorge. Donc si vous, vous pensez que c'est peut-être mieux de prendre une autre société, de ne rien dire à personne, mais je suis quand même étonné que ça n'aille pas aux oreilles de vos sœurs. Hein, si ça ne passe pas par avocat, j'ai quand même...
0: Pour moi, ça serait l'idéal, parce que sinon elles vont me faire chanter. Elles vont me dire « Non, on va s'opposer à moins que tu nous graisses la patte, tu nous payes. » Vous voyez, je n'ai pas confiance en elles. Comment avoir confiance en elles après ce qu'elles ont fait à ma mère? Ce n'est pas possible. C'est difficile.
1: Vous devriez quand même vous renseigner, parce que de la justice, ni de la santé, par exemple, je ne peux pas en parler sur antenne, ni même au code 103, au téléphone. Ce ne sont pas des sujets sur lesquels je peux parler. Mais renseignez-vous quand même, prenez simplement un conseil d'avocat. Si vous pouvez mandater une autre société dans le secret, puisque vous, c'est ce que vous voulez faire, et la faire rapatrier, et que tout reste dans le secret. Parce que moi, je pense que si on ne met pas un avocat, vos sœurs vont quand même être au courant. L'avocat, lui, peut... Non, moi, c'est ce que je pense. L'avocat peut dire à la société où votre maman a cotisé, l'avocat, il peut dire, c'est secret professionnel, c'est... Voilà, basta. Et donc, ils sont obligés de verser l'argent à l'autre société.
0: Moi, j'ai confiance en vous. Donc, je ferai comme
1: je vous dis, ne faites pas exactement ce que je vous dis, parce que je ne voudrais pas non plus vous induire en erreur. Voilà. Mais simplement, je vous dis, prenez un conseil d'avocat et demandez si c'est possible de prendre une autre société sans que vos sœurs soient au courant. Parce que ce serait quand même dommage de prendre une autre société, de repayer, et qu'après vos sœurs disent « nous sommes au courant, on s'y oppose », là, ce serait vraiment catastrophique. Donc moi, avant toute chose, je prendrais un conseil d'avocat. ça ne peut que être bénéfique. Et s'il vous dit oui, faites-le.

0: dans le secret, eh bien, c'est l'avocat qui a raison. Écoutez l'avocat, bien sûr, c'est l'avocat qu'il faut écouter. Mais moi, dans ce que je ressens, on me conseille de vous dire, contactez un avocat, prenez un rendez-vous, ça ne vous coûtera pas très cher pour avoir un renseignement. Vous expliquez tout de A à Z, à la limite, vous écrivez sur un papier pour ne pas oublier le moindre détail. Toutes les questions, vous lui posez et vous lui dites, vous êtes sûr que si je vais vers une autre société sans mandater un avocat, est-ce que mes sœurs ne vont pas être au courant? Parce que là, ce serait dommage, on serait payé. Il y aura deux fois deux paiements et vos sœurs vont s'y opposer. Et là, ça va être catastrophique. Donc, allez, s'il vous plaît, voir un avocat, juste pour avoir un renseignement. Et peut-être qu'il va vous dire, comme vous dites, hein, non, vos sœurs ne seront rien. Mais moi, j'ai un doute. C'est pour ça que je vous conseille un avocat.
1: Mais vous pensez que je réussirai à la fin, M. Tino?
0: Moi, je pense que oui. Hein. Moi, je vais quand même vérifier avec
1: les cartes.
0: C'est
1: pour elle. Vous savez, je le fais pour elle, vraiment. Je ne peux pas vivre avec cette injustice. C'est pas possible.
0: Pour moi, ça va être... Oui. C'est incroyable, les cartes, ce soir, comme elles parlent. Hein. Donc, sur une pierre tombale... Je ne l'invente pas, hein, c'est dans les cartes. On voit la pierre tombale. Et il y a la lumière sur la pierre tombale. Donc, je ne sais pas c'est pas mieux interprété que ça. Hein. Là, vous voyez les cartes vous-même. Il y a la lumière sur la pierre tombale. Donc, ça veut bien dire qu'une pierre tombale, on va faire la lumière sur une pierre tombale. En tout cas, votre mouvement, elle est vraiment près de vous. Hein, parce que j'ai des gros frissons, hein, vraiment. Vous m'avez donné froid.
1: Moi aussi, j'ai des frissons, Tino.
0: Mais elle est près de vous. Elle est près de vous. Ça, c'est, vous pouvez en être certaine. Et parlez-lui. Elle vous écoute. Et dites-lui aussi, maman, aide-moi à faire les démarches. Elle va vous guider. D'accord. Elle va vous donner des pistes pour y arriver. Vous verrez.
1: D'accord, Tino. Ah, que de bonnes nouvelles.
0: Oui, comment vous remercier, très très bonne nouvelle. Magnifique. Mais vous n'avez pas à me remercier, c'est moi qui vous remercie.
1: Non, je suis très très touchée, vraiment.
0: Mais en tout cas, c'est avec grand plaisir. Avec plaisir, et vous revenez quand vous voulez pour me donner des bonnes nouvelles, j'espère.
1: Ah oui, alors ça, je vous promets, Tino. Je vous rappellerai pour vous donner de vos nouvelles. J'espère que je vous dirai qu'elle est partie chez elle et que je suis heureuse avec l'homme que j'ai retrouvé.
0: Mais écoutez, je vous souhaite tout le bonheur du monde avec l'homme que vous avez retrouvé et tout le bonheur aussi de pouvoir rapatrier votre maman.
1: Merci infiniment, Tino. Merci beaucoup
0: pour
1: votre
0: plaisir.
1: Travail.
0: Je vous embrasse bien fort et je vous dis à très bientôt.
1: Merci infiniment, Tino. Au plaisir de vous entendre.
0: Au plaisir. À très bientôt. Au revoir.
1: Au revoir.
0: Au revoir. Et voilà, les amis. Ici, vraiment, les cartes m'ont bluffé. Souvent, mes cartes me bluffent. Mais là, j'avoue que sur l'amour... Tout était nickel. Sur le message de l'au-delà, j'en ai mis les larmes aux yeux à cette dame. Je m'en excuse. Maintenant, même si c'était des larmes de joie, bien évidemment. Mais en tous les cas, tout va bien se passer. Et j'avais les ressentis, mais les confirmations des cartes étaient assez bluffantes. Hein, vous l'avez vu comme moi. Alors, pour arriver vous aussi ici à mes côtés, voilà, très chaleureusement discuter ensemble, me faire avoir des frissons, pourquoi pas, avec un défunt à côté de moi, 0901-901-993, touche numéro 1, ou un petit SMS TVM3 au 700, je vous dis à tout de suite.

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0: De retour, les amis, toujours avec ce plaisir immense d'être avec vous. J'espère que vous êtes là depuis le début. Vous avez vu quelle superbe consultation et des beaux messages de l'au-delà. Ça m'a un petit peu bouleversé. J'avoue j'ai souvent des messages de l'au-delà pour vous, bien sûr. Mais des messages aussi forts, c'est rare. Quand même là vraiment c'est comme quand vous m'appelez à l'arrière au code 103 que j'ai vraiment le temps de me concentrer ici. Bon ben voilà, les cartes sont tombées toutes seules, c'était très fluide, ce qui est des bonnes énergies ce soir. Donc bien voilà, c'est sur votre écran pour arriver ici à mes côtés un petit SMS TVM 3 au 700 pour le franc symbolique. Et voilà, vous serez appelé peut-être d'ici quelques instants pour ce qui est du numéro direct où vous passez en priorité à mes côtés, 0901-901-993, la touche numéro 1. Pour nos amis en bas de l'écran, consultation totalement confidentielle qui ne passe pas par la télévision. Donc là, c'est la touche numéro 2. La touche numéro 3, si vous ne savez pas qui choisir. Et donc, ce concours SMS TVM 3 au 700. J'attends le prochain appel avec impatience et je vais terminer tout doucement. Sujet sur la jalousie. Alors j'avais terminé un chapitre et on va parler aussi de la culpabilité dans la jalousie. Alors pour ceux qui viendraient de prendre en cours l'émission, j'ai parlé en début d'émission d'une femme qui me téléphone régulièrement, qui avait été victime de jalousie et qui avait été finie par être mise dehors d'un café où elle allait boire son petit café tranquille à cause de jalousie, de gens méchants qui étaient envieux. Et bien ça l'a mis, la patronne l'a mis dehors du café. Donc j'avoue, c'est à pas y comprendre grand chose, mais c'est vrai que le monde tourne mal. Voilà. Et je suis ravi, je vous parlerai après du second chapitre de la jalousie, mais je suis ravi d'avoir un second appel. Allô, bonsoir.
1: Oui, bonsoir Nino.
0: Comment allez-vous? Moi, je vais très bien.
1: Ça va, merci. Et vous?
0: Ça va.
1: Non?
0: Alors, j'ai le prénom, la date de naissance, je vous écoute pour votre question.
1: La première personne, hein, 1953, c'est ça, oui.
0: Oui, ça c'est vous, ça.
1: Oui, c'est moi. Qu'est-ce que je voulais vous poser la question? Au niveau des amours, ça fait tellement longtemps que je suis seule, je ne sais pas où le trouver, où chercher. J'étais sur des sites, mais c'est pas ça, je crois.
0: Les sites, moi, c'est pas trop ce que je recommande. C'est mieux de temps en temps de faire une petite sortie.
1: Ouais, je fais pas mal de sorties, mais il n'y a personne.
0: Vous allez voir. Ça va arriver.
1: On va aller voir.
0: On va regarder.
1: C'est le dernier moment.
0: Alors, on parle de temps. Donc, vous avez fait quelques sorties ces derniers temps?
1: Oui, moi je fais pas mal de sorties, oui.
0: Parce que pour moi, c'est en sortie que vous le rencontrez.
1: D'accord.
0: C'est une nouvelle personne. Oui. Mm-hmm. Il y a quelqu'un qui essaie de revenir dans votre vie? J'ai un retour.
1: Non, eh bien, j'ai quelqu'un... eu personne. Depuis le décès de mon mari, j'ai eu personne et j'ai pas de retour, non.
0: Ça peut être un vieux retour, un vieux retour, hein, mais j'ai quand même les foudres à côté. Donc, je vous parle des cartes. À mon avis, ça va arriver. Vous allez peut-être voir quelqu'un que ça fait très, très, très longtemps que vous n'avez pas vu, mais pour moi, c'est pas lui.
1: C'est un ami. Ça fait longtemps que j'ai pas revu. Est-ce que c'est lui? Mais c'est pas un amoureux.
0: C'est ça que j'allais dire. Si c'est un ami, parce que moi, je vois un homme qui revient dans votre vie, mais pas, je dis, il faut pas se mettre avec. C'est pas pour des amours. Donc, si vous me dites qu'il y a effectivement un ami que vous n'avez pas vu depuis longtemps, c'est lui qui revient. Et c'est bien, comme les cartes le disent, ce n'est pas amoureux. C'est, disons, c'est pas un sentiment amoureux.
1: D'accord. Alors, j'espère que c'est lui, parce que ça fait longtemps que j'entends sa visite. Ça fait 13 ans, je crois. Mais voilà.
0: C'est peut-être parce que il y a une personne... Voilà, comment je traduis les cartes et comment moi je le ressens. Il y a une personne, il y a longtemps, qui revient dans votre vie, mais pas au niveau amoureux. Donc, vous me dites, j'ai un ami. Oui. Voilà, donc, ça correspond à ce que vous me dites. Maintenant, je ne peux pas vous dire si ça fait 13 ans exactement, mais voilà, pour moi, c'est certainement cette personne-là. Et la personne D'accord. que vous allez rencontrer, moi j'ai un chiffre 11. Il y a un nouveau départ avec un homme et la clé de réussite au mois de novembre. Je montre les cartes à l'antenne. On voit l'homme, on voit la clé de réussite. Donc D'accord. pour moi, c'est en train vraiment de voilà, la fusion est tout doucement en train de se faire. Donc, moi, je vous dis, vous allez faire une sortie, vous allez discuter oui. avec quelqu'un, bon, voilà, on discute, ça a l'air d'accrocher un peu, mais voilà, c'est quelqu'un qui n'a pas envie de se mettre avec n'importe qui, tout comme vous, vous n'avez pas envie non plus, donc vous apprenez à vous connaître, ça met 2-3 mois peut-être, et après, voilà.
1: C'est une personne libre, hein? C'est une personne libre.
0: Oui, c'est une personne qui, pour moi, pas un veuf, c'est plutôt quelqu'un de divorcé, qui a vécu des épreuves assez, assez difficiles. Donc, c'est quelqu'un qui veut trouver une bonne personne, bien discuter avec, avec cette personne. C'est plutôt D'accord. ça que moi je ressens.
1: Oui. Maintenant, je vais vendre ma maison d'ici 2 ans. J'attends de la vendre. J'attends un appartement pour pouvoir la vendre. Est-ce que vous voyez que ça va se faire assez vite? Un appartement, de trouver un appartement. J'attends quelque chose qui se construit, mais il y a des oppositions. Est-ce qu'il y a encore beaucoup d'attentes par rapport à ça?
0: Alors, on va regarder. On va dire que ça fait déjà un moment que vous cherchez, parce que les cartes parlent d'une renaissance, mais après une période de temps. Donc ça fait déjà un petit moment que vous cherchez.
1: Oui, ça fait un moment, oui. C'est-à-dire, j'attends de vendre ma maison, j'attends un appartement avant de vendre, mais il y a quelque chose qui va se construire, mmh. et il y a des oppositions, ça fait quoi, 8 mois, 8 mois qu'on attend de savoir où ça va.
0: Oui, moi, c'est vrai que c'est déjà une période de temps. Non, pour moi, il y a un retour avec la réussite. Ça va se passer, disons, trouver l'appartement avant la fin de l'année, le temps de déménager. Pour moi, on est début de l'année prochaine maximum.
1: C'est-à-dire que c'est un appartement, c'est un petit immeuble qui va se construire. Il n'est encore pas construit. Hein. Alors, à moins que je cherche... que je vais trouver autre chose ailleurs.
0: En tout cas, pour moi, vous trouvez quelque chose qui vous convient, avec la belle lumière, avec une clé de réussite, avec une belle âme. Il y a vraiment des très belles cartes. Et dans ce que moi, je ressens, ce qu'on me dit, c'est que c'est quelque chose qui vous plaît vraiment. Donc, mais moi, on me dit que ça se trouve plus ou moins sur donc 2026, mais le déménagement se fait sur 2027.
1: D'accord. Oui, c'est possible. Si c'est des appartements qui vont se construire, oui.
0: Si vous voulez, je regarde. Parce que moi, j'avais un chiffre 1, donc on parlait déjà de janvier. Maintenant, ça veut peut-être dire, et je vais regarder avec les cartes, qu'on est en train de construire au mois de janvier, mais que vous avez déjà signé pardon, que vous signiez déjà en 2026 pour dire, voilà, en 2027, je sais que j'ai mon appartement.
1: Oui, parce que quelqu'un va m'aider pour avoir un appartement là-bas. On va m'aider parce qu'il y a beaucoup de gens qui ont des appartements.
0: Je vais regarder ça tout de suite.

0: Oui, il y a quelqu'un qui va vous aider en silence. Parce qu'il y a la carte du silence et de la méditation. Donc, c'est quelqu'un qui est réfléchi et qui va faire les choses dans le
1: Oui.
0: silence parce qu'effectivement, il y a d'autres personnes intéressées. Et bon, ben, voilà, il va essayer de mettre votre dossier au-dessus de la pile.
1: Ouais, c'est ce qu'on m'a dit. Ben, c'est bien, vous les voyez, c'est bien.
0: Moi, c'est ce que je vois. On vous donne des portes ouvertes pour avoir l'appartement que vous voulez, tout simplement.
1: Mais
0: Voilà.
1: ça sera un appartement à vendre ou à louer, ils ne savent pas encore.
0: Alors là, on ne
1: Je
0: me
1: sais pas si vous
0: parle
1: pouvez
0: pas
1: voir.
0: de... Vous, votre idée, c'est quoi? Parce que moi, on me dit de suivre votre idée. Vous, c'est plus de
1: Ben,
0: louer?
1: c'est-à-dire moi, comme je vends ma maison, j'aurais aimé acheter quelque chose, mais je me dis, si ça louait, je prends quand même.
0: Écoutez, moi je vois plus après, pourquoi pas quelques temps, allez, 2, 3 ans, peut-être ils diront maintenant, ceux qui veulent acheter, ils achètent. Mais au début, ça va être à louer. Mais
1: D'accord.
0: comme par la suite, vous vous sentirez bien dans cet appartement et que vous aurez quand même de l'argent de côté, vous allez vous dire pourquoi pas investir dans cet appartement qui me plaît.
1: Ben
0: Voilà,
1: bien sûr.
0: c'est logique.
1: Voilà. Parce que ma maison, elle va être vendue assez rapidement, je crois, hein.
0: Je vais regarder votre maison.
1: Elle est grande, elle est bien située, elle a beaucoup de pièces.
0: Et il n'y a pas trop de travaux à faire.
1: Moi, j'ai tout refait, hein.
0: C'est ça que je vous pose la question. Il n'y a pas trop de travaux à faire.
1: Moi, j'ai non, non, moi, j'ai tout refait. Là, il y aura un petit peu de peinture, mais autrement, non. Je l'ai
0: Oui, quelques
1: entretenu, il n'y a rien qui s'est fait.
0: rafraîchissements, mais c'est pas ça. Non, non, non, non, non. Vous avez deux belles cartes qui tombent. Vous avez la réussite.

0: c'est la lumière, en posant la question vente maison. Donc, ça veut dire que dès que vous allez mettre en vente, évidemment, il y a toujours des personnes qui vont essayer de diminuer le prix d'une façon
1: Oui.
0: catastrophique.
1: Oui.
0: Vous allez bien sûr
1: Oui.
0: refuser. Et après, un couple, moi je vois un couple qui va être intéressé et qui va se dire, voilà, le prix est d'autant, on va mettre un petit peu moins, comme n'importe qui ferait. Et là, vous
1: C'est
0: allez dire,
1: normal, oui.
0: oui, ils ont mis un petit peu moins, c'est intéressant. Donc, je vais accepter. Et c'est comme ça
1: Oui.
0: que vous acceptez.
1: C'est normal.
0: Mais en tous les
1: C'est
0: cas,
1: normal.
0: moi, j'ai des aspects quand même positifs.
1: D'accord, ok.
0: Très
1: Maintenant, j'ai une autre
0: positif.
1: personne, très positive. La personne qui commence par L, qui est de 1949, du 7 avril 1949, elle a un problème au côté gauche. Elle a plus d'équilibre, ils sentent plus sa jambe, ils n'arrivent pas à savoir ce qui se passe. On
0: Là, on
1: sait
0: rentre
1: bien
0: dans
1: que
0: la
1: l'énergie.
0: santé.
1: Ouais.
0: Je peux regarder si ces énergies remontent, mais je ne peux rien
1: Voilà,
0: dire sur la
1: plutôt ça.
0: santé.
1: Ouais.
0: Il y a un retour positif.
1: Ah, ah bon,
0: Il y a
1: c'est ça.
0: peut-être subir une petite intervention, quelque chose comme ça. Mais moi, je vois du. En tout cas, moi, je vois
1: Ça
0: du
1: fait 7.
0: positif.
1: C'est vrai? Ça fait 5 ans qu'elle est comme ça. Il trouve rien. C'est. Ouais. Ah, vous voyez quelque chose. Moi, je dois
0: Moi,
1: aller encore voir quelque chose.
0: je vois qu'il y a un retour. Donc, si c'est un retour, est-ce que c'est un nouvel examen médical, un nouveau traitement? Parce que des
1: Oui.
0: traitements, il y en a tous les jours des nouveaux. Donc, est-ce qu'il y a un nouveau traitement pour elle? Mais en tous les cas, elle va avoir des nouvelles positives avec le point d'interrogation. Ce point d'interrogation peut être un nouveau traitement. Mais en tous les cas, elle reçoit des nouvelles positives, à mon avis, suite à un examen qu'on va lui faire.
1: D'accord, c'est ce qu'elle va aller faire. D'accord, ben écoutez, Nino, je
0: Oui.
1: vous remercie. Et
0: Mais
1: puis
0: avec un
1: pour la
0: plaisir
1: maison,
0: immense,
1: l'appartement, je me tiendrai au courant. Et puis
0: avec
1: pour
0: grand
1: les amours, eh
0: plaisir.
1: ben, je sais pas. Pour les amours, je vous
0: Écoutez,
1: rappellerai si c'est un bon.
0: j'ai dit le chiffre 11, il me semble, hein. Au mois de novembre, vous rencontrez la personne en sortie avec une dame. Vous serez avec une copine. Et lui sera peut-être avec un
1: D'accord.
0: copain, hein, mais vous allez le rencontrer, vous allez discuter. On échange un numéro de téléphone éventuellement, on va prendre un verre tous les deux un peu plus tard, quelques jours plus tard. Et après, vous construisez une amitié, cette amitié qui devient tout doucement de l'amour.
1: D'accord, eh ben je me réjouis, Nino, et je vous tiendrai au courant. Je vous
0: Mais
1: remercie, Nino.
0: d'accord, avec grand
1: Bonne fin de
0: plaisir.
1: soirée. Au
0: Belle
1: revoir,
0: soirée à vous, à
1: merci.
0: bientôt. Au
1: À
0: revoir.
1: bientôt, au revoir.
0: Et voilà les amis, encore de beaux échanges. Donc vous aussi, vous avez envie d'arriver à mes côtés. 0901 901 993, touche numéro 1. Le SMS TVM3 que vous envoyez au 700 pour le franc symbolique. 21h04, cette émission est purement en direct, pas de tricherie. Donc vous pouvez envoyer votre SMS TVM3 au 700 dès maintenant et peut-être d'ici une dizaine de minutes, vous aurez sur votre Natel un numéro que vous ne connaissez pas, mais vous décrochez, même s'il est, comme je dis, 21h04, vous décrochez et vous aurez donc notre charmante standardiste qui vous dira que vous avez gagné ce concours SMS et ça me fera le plus grand plaisir de répondre à vos questions. Et donc, je vais terminer mon chapitre donc sur la jalousie, sur la culpabilité. Alors, au sujet de la culpabilité,

0: symbolique utilisée par l'auteur n'est faite que pour traduire et illustrer l'affection exclusive que l'enfant en bas âge espère de sa mère. Parce que, en général, je parle du petit garçon qui est toujours avec sa maman, il est jaloux de son papa, donc il souhaite sa mort. Mais quand on est un enfant de 4-5 ans, on ne comprend pas ce que c'est la mort. Donc, on ne peut pas en vouloir à cet enfant qui a des pensées négatives pour son papa parce qu'il veut sa maman rien que pour lui, tout simplement. Et là aussi, c'est une forme, évidemment, de jalousie. Et nous prenons quelqu'un. Allô, bonsoir.
1: Oui, bonsoir Nino, comment allez-vous?
0: Mais très bien, et vous?
1: Ouais, ça va, gentiment, gentiment.
0: Dites-moi tout, j'ai votre prénom et votre date de naissance.
1: Alors, ils ne vous l'ont pas donné?
0: Si, si, j'ai vous tout. C'est pour ça que je vous dis.
1: Ah, voilà.
0: Dites-moi.
1: Alors, écoutez, c'est un peu spécial. Qu'est-ce que vous pouvez me dire? Je ne sais pas si vous arrivez à m'aider. C'est sur ma santé. En ce moment, j'ai un petit peu des soucis de santé.
0: Voilà. Je dois vous arrêter. Je ne peux pas parler de santé. Hein. Je peux parler non, des mais énergies. Mais,
1: oui, mais je,
0: si
1: oui,
0: vous
1: oui,
0: avez un souci de santé,
1: je vous demande,
0: dites-moi.
1: Oui, ce n'est pas pour savoir ce que j'ai. C'est pour savoir si je dois être opérée ou pas. C'est à cause de ça, vous voyez. Parce qu'on m'a proposé, si vous voulez, j'ai un petit souci de santé. On m'a proposé un genre de thérapie. Et puis j'ai demandé si ça, avec ce que vous me proposez, ça ne joue pas. Puis le médecin m'a dit, si ça ne joue pas avec ce que je vous fais faire, il faudra opérer. C'était juste si vous arrivez à me répondre, est-ce qu'il y aura quand même une opération ou pas? C'est ça que j'aurais voulu savoir. Est-ce qu'il faudra quand même que je passe par une opération ou pas? Parce que je sais ce que j'ai, il n'y a pas de souci, hein. C'est juste qu'avec ce qu'il me propose, je me dis, et avec ce que j'ai, les résultats que j'ai reçus, je me dis, c'est pas possible que je dois... Oui, je me dis, voilà, ça sert à rien de faire toute une thérapie, perdre beaucoup de temps, plusieurs mois, puis après, au final, il faut quand même opérer. Moi, je me dis, alors, autant opérer rapidement...
0: Autant opérer directement, mais c'est
1: voilà,
0: vous qui décidez,
1: perdre...
0: en fait, vous avez le choix, en fait. Donc, c'est vous qui allez décider avec le docteur?
1: Alors, c'est-à-dire, lui, on s'est vu il n'y a pas longtemps. Je ne le connaissais pas du tout, c'est un spécialiste. Il a regardé mon cas et puis il m'a dit, écoutez, il m'a dit, il y a deux solutions. Il m'a dit, la première... Non, d'abord, il m'a dit, je vous propose une thérapie. Puis quand il m'a proposé ça, je me suis dit, mais avec ce que j'ai, depuis le temps que j'ai ça, c'est pas possible. Je me suis dit, je ne crois pas que ça va le faire. Et puis après, j'ai dit, puis il m'a dit, on se voit dans 3 mois. Puis j'ai dit, mais moi, dans 3 mois, ce n'est pas possible. Parce que je suis déjà en arrêt de travail depuis plus d'un mois. J'ai dit, moi, je peux. J'ai tellement de pathologies, j'ai tellement de choses, des problèmes de santé, que maintenant que je suis déjà en arrêt de travail, il faut que je fasse tout ce que je dois faire pour ma santé maintenant. Moi, je ne peux pas prolonger l'arrêt de travail, ce n'est pas possible. Voyez. Alors, puis j'ai demandé, j'ai dit, écoutez, docteur, on ne peut pas se voir dans 3 mois, c'est pas possible, c'est trop tard, il faut avant. Puis j'ai dit, puis si ce que vous me proposez ne fonctionne pas, puis là, il m'a dit, ben, faudra opérer, il n'y a pas d'autre solution. Si la première ne fonctionne pas pour vous, il m'a dit, on sera obligé d'opérer. Alors, je voulais voir avec vous s'il faut quand même passer par l'opération ou pas, si vous arrivez à voir ça, quoi. Parce qu'avec ce que j'ai,
0: comme je vous dis, pour moi, vous avez le choix. Donc finalement, si vous voulez faire la thérapie, ça peut jouer pour vous, mais c'est plus long. Si maintenant, vous avez confiance au chirurgien, au docteur, et que vous voulez vous faire opérer, et qu'on vous garantit quand même des résultats, moi, je dirais, allez vers ce qui vous convient le mieux.
1: Qui convient le mieux. Parce que mon souci, c'est que je fasse toutes ces thérapies, que je perds beaucoup de temps, puis qu'après, à la fin, il me dit, il faut quand même opérer, mais moi, je perds beaucoup trop de temps, moi, je ne peux pas me permettre. C'est ça que j'ai un peu souci, je me dis, si

0: tout d'un coup, voilà, j'accepte de faire cette thérapie, mais au bout de 2 mois, 3 mois, ça fonctionne quand même pas, il faudra quand même opérer. C'est ça que je me dis, puis c'est tout du temps que j'aurais perdu. C'est ça que je me posais un peu la question, est-ce qu'il faudrait plutôt directement dire oui pour l'opération ou faire quand même tout ce que lui m'a, voilà, m'a proposé. C'est ça que j'avais un peu...
1: Alors, mais moi j'ai des énergies, voilà, c'est positif, on va dire ce que vous choisissez est positif, parce que vous avez la lumière sur vos énergies. Donc vos énergies oui. remontent, et comme on me dit que c'est vous qui avez la décision, en discutant avec le docteur, en faisant peut-être quelques examens pour voir si vous êtes apte aussi à faire cette opération, ça c'est la médecine qui le dira, mais moi je pense que ça peut être quelque chose de bénéfique pour vous.
0: Oui, parce que je ne peux pas rester...
1: Et surtout de plus rapide, voilà, surtout de plus rapide.
0: Et parce qu'il faut que ce soit le plus rapide possible pour moi. Et puis je peux pas rester dans ces conditions, c'est pas possible. J'arrive plus à marcher, c'est pas possible quoi. J'ai dit mais j'arrive même pas à aller promener mon chien. J'ai dit je peux plus rester comme ça parce que j'ai tellement attendu que c'est trop tard quoi, c'est tard. Ça fait longtemps que ça dure. Puis je prenais pas trop. Voilà, je m'inquiétais pas trop. Je me disais ça va passer. Puis il y a tellement de choses.
1: Mais ce sont des douleurs que vous avez.
0: Oui, des douleurs atroces. Oui, j'ai beaucoup de choses. J'ai beaucoup de pathologies au même endroit. Lui, il m'a dit, mais vous avez beaucoup de choses, madame. J'ai dit, mais je sais,
1: Par une thérapie, c'est moi qui vous pose la question, par une thérapie, on sait soigner ces douleurs.
0: Alors lui, il me dit qu'il faudrait faire la physio. Et puis, mais moi, j'y crois pas trop. C'est pour ça que je me dis, moi, je sens pas ça. Je me dis, lui, il voudrait que je fasse de la physio. Et puis, il me donne un support, vous voyez, pour mettre où je dois mettre un support. Mais c'est pas possible. Je me dis, ça va jamais. Avec ce que j'ai, c'est pas possible. Vous voyez, quand il m'a dit ça, je me suis dit, mais... Et puis, il voulait que ça, qu'on se voie que dans 3 mois. J'ai dit, mais docteur, c'est trop tard. 3 mois, moi, je peux pas attendre 3 mois. C'est pas possible. J'ai dit, j'arrive même pas à marcher, j'ai tellement mal que je peux pas rester trop longtemps debout, j'ai trop mal. Alors c'est ça qui me... Voilà, je me suis dit, ça me paraît un peu bizarre qu'avec ce qu'il me propose, tout est beau, tout est rose. Hein. Et c'est ça que je me dis, il y a quelque chose qui joue... Que c'est presque pas possible, je me dis, parce qu'il y a tellement de choses au même endroit. Je me dis, bon, d'accord. Alors, oui.
1: Et lui est d'accord de vous opérer?
0: Alors, j'en ai pas parlé, si vous voulez, lui, la seule chose, j'ai dit, écoutez, mais si, il m'a dit, il y a deux choses, la première, c'est cette thérapie, j'ai dit, puis si ça fonctionne pas, il m'a dit, ben, il faudra opérer, on n'a pas d'autre solution. Alors, quand je suis partie de chez lui, si vous voulez, j'ai pensé à la thérapie, vous voyez, puis si on rentre à la maison, je me suis dit, mais c'est pas possible, ça peut pas aller bien. En faisant une thérapie, ça fait 2 ans que j'ai ce problème, vous voyez, de santé. Puis je me suis dit, en 2-3 mois, ça ne peut pas disparaître comme ça. C'est impossible. Je me dis, c'est presque pas possible parce qu'il y a tellement de choses, vous voyez. C'est plusieurs pathologies au même endroit. Je me suis dit, mais c'est pas possible quand, d'après ce qu'il me conseille, moi, j'y crois pas trop, quoi. Et puis, quand j'ai appelé la secrétaire pour prendre rendez-vous chez mon médecin, on en a parlé un peu parce que j'ai rendez-vous chez mon médecin, voir ce qu'elle me conseillait, elle aussi. Et puis la secrétaire, elle m'a dit non. Elle m'a dit, c'est pas possible. Elle m'a dit, c'est pas possible. Vous pouvez pas. Elle m'a dit, voilà, même elle n'y croyait pas trop. Elle me dit, en faisant ça, elle m'a dit, je pense pas que ça va marcher. Hein. Puis j'ai dit, mais moi, il me semble aussi.
1: Je comprends.
0: Parce que c'est presque pas possible que ça fonctionne avec ce que lui me propose, la première solution. Je me suis dit, mais j'y crois pas trop non plus, quoi. C'est pour ça que je voulais voir avec vous.
1: Tout à
0: si
1: fait,
0: vous voyez,
1: je comprends.
0: L'opération aura quand même lieu.
1: En tout cas, je le répète, vous avez le choix. Donc, vous
0: J'ai
1: allez
0: le choix,
1: discuter avec votre docteur. Il va peut-être vous faire passer quelques examens pour voir si c'est possible aussi d'opérer et de réaliser.
0: Alors, les examens, j'ai déjà tout passé. Il a toutes les informations.
1: Le docteur... Hein. Donc, le docteur...

0: Alors, va vous laisser le choix finalement de dire soit vous faites physio, enfin tout ce qu'il vous a dit de faire, ou soit vous faites l'opération. Il vous laisse le choix. Donc, c'est comme les cartes le disent, si vous avez envie de faire l'opération, moi j'ai envie de dire faites-la. Si le docteur, bien sûr, garantit que, ouais, que ça peut fonctionner.
1: Mais c'est ça que j'ai un peu souci. Je me dis, c'est ça que je me dis, quelle solution prendre pour que ça puisse aller mieux après.
0: Mais attention que thérapie, je comprends, vous n'y croyez pas trop, mais attention qu'après l'opération, vous n'allez pas faire un 100 mètres. Hein, il va falloir une rééducation. Moi, je vois quand même que l'opération, après l'opération, il y a quand même voilà, une période de rémission.
1: Donc, ah, vous allez quand même, vous
0: allez quand même devoir passer par la physio ou par autre chose. Je ne suis pas docteur, je ne peux pas m'avancer, mais vous allez passer par autre chose, ça c'est sûr.
1: Oui, oui. Alors ça c'est normal parce que ça fait partie de la rééducation, c'est tout à fait logique, vous voyez. Mais moi je me dis, il me propose déjà de faire justement un genre de rééducation. Et puis moi je me dis, je perds un temps fou parce que je ne peux pas perdre beaucoup de temps, hein, je ne peux pas. Il faut que je sois au plus vite rétabli pour pouvoir aller travailler après, quoi. Parce que moi je ne peux pas rester éternellement sans travailler, c'est pas possible. Hein. C'est ça que voilà, je me suis dit. Qu'est-ce qui serait bien pour moi, quoi, faire cette thérapie qu'il me conseille ou directement passer à l'opération et puis après, de toute façon, il y a une rééducation, ça c'est tout à fait logique. Hein. Moi, mon souci, c'était que je fasse la thérapie avant, que ça ne fonctionne pas, puis que je perde plusieurs mois, vous voyez, que je perde beaucoup de mois, puis après que je doive quand même me faire opérer, puis que ça dure encore plus longtemps. C'est ça un peu mon souci. Mm-hmm. Essayer de ne pas faire durer ça trop longtemps, quoi, parce que je ne peux pas rester... Voilà, mon employeur, il ne va pas me payer éternellement, hein, c'est ça. Parce que moi, je me dis, si...
0: Je comprends.
1: C'est quasiment... voilà, si il n'y a pas trop, d'espoir avec la thérapie, autant opérer directement. Je ne sais pas, moi, je me dis, c'est un peu logique. Puis après, il y a tout ce qu'il y a après, le après, quoi. Rééducation, toutes ces choses-là, c'est logique. Mais faire déjà une thérapie avant, moi, je me dis, mais je ne sais pas, moi... Comme je sens, moi je me dis, c'est pas possible, ça va pas me servir à grand chose.
0: Mais oui, je comprends tout à fait. Mais moi je vous dis, si c'est dans votre idée, on va dire l'opération, pour moi, bien sûr, avec un avis bien avisé du docteur, moi, j'irai vers l'opération, si c'est votre idée, mais sachez quand même qu'après l'opération, il y aura quelque temps où vous resterez immobile.
1: Ah oui, oui, ça c'est logique, vous voyez, ça je suis consciente. C'est pour ça que je dois en discuter avec mon médecin, voir ce qu'elle en pense, qu'est-ce qu'elle fera à ma place. Parce que je me dis, voilà, on perd beaucoup de temps, c'est ça que je me dis. Moi, s'ils me garantissent que leur thérapie fonctionne, vous voyez. S'ils me garantissent 100% que la thérapie fonctionne, moi, il n'y a pas de souci, je me lance là-dedans. Mais ils ne garantissent pas, c'est ça. Ils m'ont dit, il y a déjà 7 possibilités. Et j'ai dit, puis si ça ne joue pas avec ce qu'on va faire, il m'a dit, il faudra opérer. C'est pour ça que la thérapie n'est pas garantie. Vous voyez, c'est ça qui me pose un peu de problème. Il n'a pas pu me garantir que la thérapie va aller m'aider.
0: Oui, je comprends.
1: C'est ça que je suis un peu entre deux, quoi. Si vous dites oui, faites ça, vous verrez, ça va jouer, pas de problème. Mais là, il m'a dit, on essaye déjà avec la première solution. Et si ça va pas, il m'a dit, il faudra opérer, quoi. C'est ça qui me chicane un peu, quoi. Ouais. Parce qu'ils n'arrivent pas à me dire, avec la première solution, tout se remettra en ordre, puis tout ira bien. Ça, il ne l'a pas dit, quoi. Il m'a dit, il faut déjà essayer ça, puis après, on verra.
0: Oui, mais pour moi, vous êtes sur le bon chemin. Donc, j'ai envie de dire, allez chez votre docteur, discutez avec lui, voyez c'est quoi la meilleure solution. Et si c'est l'opération, faites l'opération. Moi, je ne vois de toute façon rien de négatif, vu que le docteur a déjà fait une batterie d'examens. Donc, il n'y a pas vraiment à s'inquiéter. Hein.
1: Tous les examens, il les a.
0: C'est très bien.
1: IRM, radio, il a tout ce qu'il faut. Hein. il a tout.

0: capable de ce côté-là, il n'y a pas de souci, quoi. Mais si tout d'un coup, je devrais faire l'opération, ça serait pour un mieux, quoi. Ça pourrait pas empirer mon cas. Ce n'est pas le but non plus, hein.
1: Ah non,
0: c'est pas le but de...
1: Bien sûr.
0: Je me dis, voilà. Je me dis, ça pourrait
1: mais non, mais... Pour moi, ça peut... Pardon. Ça peut jouer en votre faveur. Voilà, quand on discute avec le médecin, il vous donne toutes les possibilités. Après, vous choisissez. S'il vous dit que l'opération peut réussir et que ça va aller beaucoup mieux après, vous écoutez le docteur et voilà. Hein.
0: Ben oui, c'est clair, quoi, c'est ça. D'accord. Écoutez, c'était juste ça. Quand je me dis, voilà, je vais voir un peu ce que ça ressort un peu dans les cartes. Parce que le but, c'est que j'aille mieux, quoi, c'est ça, puis que je puisse reprendre.
1: Dans les cartes, vous avez le choix. Vous avez chaque fois le choix. D'accord. Et dans ce que je ressens aussi. Donc, moi, je vous dis, allez voir le docteur, vous discutez avec lui. Il a de toute façon tous les examens, comme vous me l'avez dit. Donc, il pourra vous dire, OK, l'opération, c'est bon. Non, l'opération, je préfère qu'on attende. Enfin, c'est lui qui vous dira. Mais moi, je vois que vous aurez le choix et que vous ferez le bon choix.
0: D'accord. Alors, super, ça va bien. Alors, je vous remercie beaucoup.
1: Avec grand plaisir.
0: Portez-vous
1: avec grand
0: bien,
1: plaisir,
0: à la
1: vraiment.
0: Prochaine, bonne soirée.
1: Merci beaucoup, vous aussi, tout de bon pour vous.
0: Au revoir.
1: Oui, au revoir. Au revoir. Et voilà, les amis, encore de beaux échanges, bien que la santé en détourne, hein, parce que si on n'a pas vu le docteur, moi je ne suis pas docteur, je ne peux pas faire de diagnostic et certainement pas prendre une décision par rapport à une opération et tout, c'est pas moi du tout qui faut consulter. Alors vous aussi, vous désirez arriver à mes côtés, 0901-901-993. Touche numéro 1, et là, sans délai, vous arrivez avec moi, ou un petit SMS TVM3 au 700 pour le franc symbolique. On marque la page de publicité et je reviens tout de suite.

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0: De retour, chers amis, dernière partie en émission, en direct bien sûr, jusque plus ou moins 22h, ce qui vous laisse largement le temps d'arriver à mes côtés depuis le début de l'émission, que des superbes consultations. J'espère que vous êtes là depuis le début. Si vous venez de prendre l'émission, eh bien voilà, on a parlé de la jalousie, enfin j'ai parlé de la jalousie, sous différentes formes. Et on a eu aussi belle communication avec l'au-delà, des cartes très précises en amour. Et donc je rappelle les moyens pour arriver à mes côtés. Donc ce concours SMS, votre Natel, TVM3O700, tout simplement. Voilà, c'est très simple. Et donc, pour le franc symbolique, d'ici peut-être quelques minutes, vous allez être appelé par notre charmante opératrice qui vous redirigera ici vers le studio, vers moi, et je pourrai répondre à vos questions. Sinon, vous passez par le numéro direct 0901-901-993, touche numéro 1. Je rappelle que pour une une consultation confidentielle, vous appuyez sur la touche numéro 2 et vous introduisez le code PIN du voyant ou de la voyante de votre choix et le chiffre 3 si vous ne savez pas qui choisir. Donc voilà, vous avez les cartes en main, c'est le cas de le dire, pour arriver ici à mes côtés. Et je vais terminer mon petit sujet sur la jalousie. Donc j'ai parlé de différentes choses, notamment de l'enfant, le petit garçon qui souhaite la mort de son papa, mais à 4 ou 5 ans, on n'est pas conscient de ce qu'est souhaiter la mort de quelqu'un. Mais c'est une forme de jalousie parce que l'enfant, il veut sa maman que pour lui et il ne veut pas que sa maman appartienne à quelqu'un d'autre. Mais papa est là, donc voilà, il y a une petite rivalité. Voilà, ce n'est rien de grave. C'est comme le dit Freud, c'est un complexe d'Oedipe tout simplement. Et voilà. Et j'y reviendrai puisque nous avons quelqu'un en ligne. Allô, bonsoir.
1: Oui, bonsoir Nino. Vous allez bien?
0: Comment? Mais ça va bien et vous?
1: Ça va gentiment, mais ça va.
0: Dites-moi tout.
1: Alors, j'aimerais savoir côté sentimental avec la personne que je vous avais donnée.
0: Vous voulez voir si vous allez... Alors, je vais regarder. Vous vous êtes rapproché avec cette personne?
1: Un petit peu, oui. Mais on n'a jamais eu rien ensemble.
0: Ouais. C'est quelqu'un qui a vécu une séparation difficile?
1: Oui.
0: Parce que c'est ce que je ressens en premier lieu. Oui, c'est quelqu'un, c'est un homme qui... C'est pas qu'il ne vous aime pas, hein, mais il prend son temps parce que, voilà, dans ce que moi je ressens par rapport à lui, il a eu des difficultés avec son ex et il a beaucoup de mal... à dire voilà, je me mets avec une nouvelle personne. C'est ça son problème.

0: Alors, on va quand même regarder, mais moi je vois une réussite sur la fusion. Je montre les cartes. Donc, on va dire que, voilà, pour moi, on est en train d'évoluer quelque part. Donc, même si on apprend à se connaître, ça se termine en relation.
1: D'accord.
0: Oui, vous avez des belles cartes. Hein. Vous le voyez quand même régulièrement? Oui. Vous avez des nouvelles régulièrement?
1: Oui, oui.
0: Parce que moi, je vois que c'est...
1: Souvent.
0: Oui, c'est quelqu'un qui prend son temps. Ça, je ne dis pas que le contraire. Hein. C'est quelqu'un qui prend son temps, mais, comme on dit, longtemps, mais sûrement. Parce qu'il veut se mettre avec vous, parce qu'il se sent bien et qu'il a vraiment l'envie d'être à vos côtés.
1: D'accord. Ok. Donc, je vais être patiente.
0: Pour moi, c'est la meilleure chose. C'est de continuer à discuter, d'être patiente. Et vous verrez que pour moi, ça se passera bien.
1: D'accord.
0: Et dites-moi, hein, si vous avez d'autres questions, il n'y a pas de souci.
1: Oui, j'aimerais voir un peu le côté professionnel.
0: Oui. Pour un nouvel emploi?
1: Oui.
0: Mais vous avez déjà trouvé quelque chose ou on vous a proposé quelque chose?
1: Non.
0: Pas encore trouvé.
1: Non.
0: Il y a une démotivation de votre part.
1: Oui, c'est-à-dire que je me suis fait licencier injustement.
0: Oui, ça je me souviens.
1: Les choses, elles ne sont pas encore réglées, donc...
0: C'est ça, cette démotivation. Ils vous doivent de l'argent?
1: Oui.
0: Parce que moi, justement, je vois une rentrée d'argent qu'on attend depuis quand même un moment. Hein. Parce que je vois ici, je montre les cartes, je vois l'équilibre et les richesses. Donc, l'argent que vous devez avoir, pour moi, vous allez l'avoir. Pour moi, c'est une chose certaine.
1: D'accord.
0: Donc, moi, je dirais que cet argent, avant la fin de l'année... Pour moi, vous l'avez.
1: D'accord.
0: Et là, certainement, d'autres portes s'ouvrent parce que vous vous dites, voilà, avec eux, c'est réglé. Maintenant, je peux me consacrer à autre chose.
1: D'accord. Ok. Non, parce que j'ai, justement, à cause de l'âge, j'ai hésité de passer directement à la retraite.
0: Mmh.
1: Mais il me manque encore 3 ans, donc...
0: Oui.
1: Avec toute cette histoire, j'ai baissé un peu les bras.
0: Oui. Mais pour moi, vous saurez, même si c'est un temps partiel, un mi-temps médical, vous saurez de toute façon vous arranger pour arriver, on va dire, à la fin, pour avoir votre retraite. Donc, sur ça, je ne vois pas vraiment d'aspect négatif.
1: D'accord.
0: Donc, moi, je vois que vous allez sur le droit chemin.
1: D'accord.
0: Moi?
1: Est-ce que vous voyez un petit voyage pour moi?
0: On va regarder. Vous voulez partir seul?
1: Non, j'aurais voulu partir avec mes enfants.
0: Ah, donc c'est pas un petit voyage, c'est un voyage plus conséquent. Parce qu'un petit voyage, moi je vois pas. Donc alors c'est un voyage plus conséquent.

0: Non, j'aime pas. J'aurais voulu aller pas loin.
1: En tout cas, moi, je vois une réussite. Après une période de temps, je vois une réussite. Mais c'est quand même un voyage de plusieurs jours. C'est pas que c'est un week-end. Moi, je vois plus. Maintenant, c'est pas non plus un voyage d'un mois. Mais pour moi, bon, c'est un beau petit voyage. C'est pas deux jours. Vous m'entendez?
0: Oui.
1: Je disais, pour moi, c'est pas un tout petit voyage.
0: D'accord.
1: Donc, c'est... Maintenant, j'ai dit que c'est pas un voyage d'un mois non plus, mais une bonne semaine, quoi. Et c'est vrai qu'il y a la fraternité, la famille, donc il y a plusieurs personnes autour de vous.
0: D'accord.
1: Et vous en avez déjà discuté avec eux?
0: Un petit peu, oui.
1: Parce que pour moi, je vois pas vraiment de choses négatives à ce niveau-là.
0: D'accord.
1: Non, non, pour moi, il y a la naissance d'un nouveau projet, donc ce projet de voyage. Donc, je ne vois rien de vraiment négatif à ce niveau-là.
0: D'accord.
1: Moi, je dirais rester concentré, rester confiante, et vous verrez que ça va arriver.
0: D'accord, ok.
1: Donc, pour moi, vous ne devez pas trop vous tracasser.
0: D'accord. Vous pouvez aussi regarder les énergies pour moi?
1: Bien sûr. Mais en fait, ça tourne avec l'argent, ça tourne avec l'ancien travail. C'est ça que les énergies ne sont pas au plus haut. Parce que ça tourne dans tous les sens. C'est juste ça. Hein. Moi, je vois que là, en silence, vous allez avoir des nouvelles. Hein. Donc, c'est des nouvelles avec l'ancien travail, avec l'argent. Donc, en rapport avec les énergies, ça veut dire que ça fait remonter les énergies, forcément.
0: D'accord.
1: Maintenant, si vous voulez m'appeler demain au code 103 pour une bougie, ça, il n'y a pas de souci. Hein. Je peux vous monter les énergies facilement avec une bougie neuvaine. Ça, il n'y a pas de problème.
0: D'accord.
1: Mais sinon, déjà, okay. Naturellement, comme vous allez avoir des nouvelles assez rapides, je vois que vos énergies remontent.
0: D'accord.
1: Donc, moi, je vois des aspects... des aspects positifs.
0: D'accord. Non, parce que c'est vrai, voilà. Qu'avec toute cette histoire d'avocat, justice et tout ça...
1: Mais je comprends, c'est une chose...
0: Complètement...
1: Mais oui, une chose plus une autre, et puis encore autre chose. Oui. Ça commence à faire beaucoup. Hein.
0: C'est vrai.
1: Donc, moi, je dirais, soyez un peu patiente, mais soyez confiante quand même, parce qu'il y a du positif.
0: D'accord, ok.
1: Voilà. Et si je me rappelle bien, vous aimez bien, j'ai le jeu de cartes sous les yeux. Message de ton âme, c'est ça que vous aimez, vous. Hein?
0: Et oui.
1: Ah, je vais vous en tirer une. On va voir qu'est-ce que votre âme vous dit. Alors, incarner sa réalité et son être. Incarne et accepte pleinement qui tu es, le cœur de ton âme. quand tu te laisses exister, vibrer et rayonner véritablement, c'est comme si tout prenait sa juste place. Donc, le fardeau, entre guillemets, que vous portez, eh bien, est en train de partir. Parce que justement, vous allez vous retrouver à votre juste place. Donc, pour moi, les énergies sont bonnes et le message de ton âme est bon aussi. Donc, tout est bon pour vous.
0: C'est parfait. C'est parfait.
1: Mais oui, je suis très content. Très content pour vous.
0: Et oui, moi aussi. Vous faites toujours les messages de chers défunts.
1: Bien sûr. Si vous me donnez un prénom, une date de décès.
0: Alors, Antonio,
1: oui.
0: 2010.
1: Antonio, en 2010. Une personne que vous étiez assez proche.
0: Eh oui.
1: Une mort assez rapide.
0: Pas tout à fait, non.
1: Ça n'a pas été radical?
0: Non.
1: C'est bizarre. Est-ce que je suis pas sur lui alors? Parce que moi je sens une mort quand même assez radicale. Il est mort de quoi?
0: D'un cancer.
1: Et il a vécu longtemps avec ce cancer?
0: Quelques années.
1: Et donc, je ne sais pas pourquoi on parle de quelque chose de radical. Ou alors on lui a dit à la fin vraiment radicalement, voilà, il vous reste 3 mois à vivre et qu'il l'a mal vécu.
0: C'est bizarre parce que de la façon comme vous parlez, on dirait plutôt mon frère. C'était vraiment radical.
1: Ah, peut-être que autour de vous, il y a
0: comme
1: plusieurs défunts.
0: Comme j'ai pensé tellement à lui au même temps. Ouais.
1: Maintenant, je peux regarder sur votre frère, si vous me donnez son prénom et l'année de décès.
0: José.
1: Oui.
0: Il est décédé en 2022.
1: Et là, c'est incroyable, hein, avec malheureusement avec Antonio, je ne sentais pas ces frissons. Ici, j'ai les frissons sur tout le corps. À mon avis, on parle de votre frère.
0: Oui, je me suis douté.
1: Oui, lui, je dirais plutôt lui qu'il a choisi de partir.
0: Non.
1: Mais pourtant, c'est radical, hein.
0: C'était complètement, oui. Je l'ai parlé à minuit et le matin, il n'était plus là.
1: Il y a une zone d'ombre autour de sa mort.
0: Oui.
1: Mais oui, donc c'est bien lui que je vois.
0: Oui.
1: Moi, je tire une belle carte quand même. Hein. Je t'aime. Mon passage sur Terre a été ponctué de péripéties, de bons comme de durs moments. Mais par-dessus tout, il y a eu toi. Notre cheminement ensemble m'a apporté beaucoup et je voulais te dire tout simplement que je t'aime très fort et que je suis toujours à tes côtés. Donc, moi, je pense que vous pensez à lui, bien sûr, mais qu'il est très, très souvent près de vous. Vous le ressentez, oui, par des petits gestes, par un petit souffle.
0: C'est
1: donc, c'est bien
0: c'est
1: lui que je ressens.
0: Ça. C'est lui, oui.
1: Moi, je le
0: c'est
1: ressens
0: bien. C'est
1: vrai
0: que cette ombre, c'est que je n'ai jamais compris sa mort.
1: Oui,
0: je l'ai parlé à minuit, le lendemain matin, il est rentré à l'hôpital, il est décédé.
1: Oui, il y a quelque chose de... Voilà, maintenant, il faudrait peut-être creuser. Si vous m'appelez à l'arrière, je peux peut-être voir un peu mieux. Mais là, en tous les cas, je ressens que oui, il est près de vous. Si j'ai tant de frissons quand il est près de moi, il doit être près de vous aussi. Et vous devez le sentir, il vous parle. Donc, moi, j'ai des aspects assez positifs.

0: D'accord.
1: Donc voilà.
0: Ouais.
1: Si vous avez encore une dernière question, allez-y.
0: Oh, je profite juste pour savoir si vous croyez que je vais rester en train d'habiter ici encore longtemps. C'est pas qu'il ne me plaise pas, mais en même temps, je suis pas chez moi. Donc, c'est un peu gênant.

0: Moi, je vois un déménagement. Donc, vous avez l'idée de déménager.
1: Oui, c'est difficile à trouver, ça je sais, mais
0: Oui.
1: c'est vrai que oui.
0: Vous allez chercher encore, hein. Pour moi, on est sur l'année 2027, début d'année, hein, mais on est sur, à peu près sur 2027.
1: D'accord.
0: Oui. Parce que dans ce que je vois, vous allez vraiment vous y mettre à chercher, vous allez visiter des endroits, mais voilà, il y a vraiment des petites choses qui font que il y a des choses qui vous plaisent pas ou c'est un peu trop cher. Donc vous allez vous y mettre vraiment à chercher d'ici quelques temps. À mon avis, quand le travail se sera stabilisé, l'ancien travail, l'argent et tout, là vous vous sentirez mieux avec vous-même et vous allez vraiment vouloir chercher et trouver quelque chose qui vous convienne. Et donc vous allez trouver. Et puis, le temps que tout se fasse, on est début d'année 2027, mais je vois des aspects positifs. Donc, pour moi, vous ne devez
1: D'accord.
0: pas trop vous tracasser.
1: D'accord.
0: Je ressens des choses positives pour vous.
1: Et c'est parfait tout ça. En tout
0: Mais
1: cas, je
0: écoutez,
1: vous
0: voilà.
1: remercie énormément.
0: Mais avec un immense plaisir. Un immense plaisir et vous revenez quand vous voulez, bien sûr.
1: D'accord. Merci infiniment, Nino. Je vous souhaite une très belle
0: Avec
1: soirée.
0: plaisir. Merci beaucoup à vous aussi. À très
1: Merci,
0: bientôt.
1: au revoir. À bientôt,
0: Au
1: au revoir.
0: revoir. Mais vous me faites vivre de très bons moments ce soir. Vraiment, c'est une très très belle émission. Il reste encore le temps d'avoir un petit appel, alors un petit SMS, TVM3 ou 700, et là vous serez appelé peut-être d'ici 30 secondes, parce que l'ordinateur va tirer vite votre numéro de téléphone au sort. Ou alors vous faites le numéro direct, et là vous êtes prioritaire, 0901 901 993, et je termine gentiment mon petit sujet avec l'amour et la haine dans la jalousie. Alors, au sujet de l'amour et la haine dans la jalousie, toujours selon Freud, la mauvaise entente entre les deux parents excite la vie affective de l'enfant et lui fait ressentir intensément, à un âge encore très tendre, l'amour, la haine et la jalousie. Décidément, Freud parle beaucoup des enfants. Mais voilà, je ne vais pas continuer à parler avec eux que les enfants. On a compris le complexe d'Œdipe. J'ai plutôt parlé de la conclusion. Dans la jalousie, le regard de l'autre est primordial car il est synonyme de désir pour soi. Lorsqu'il vient à disparaître, le miroir du sujet jaloux se noircit de terreur. Et il s'en défend en déployant ses ailes haineuses à l'encontre du sujet aimé. C'est la protection dont parlait Freud. C'est certainement ce que ressent la sorcière de la Belle au bois dormant, qui est jalouse de la beauté de la jeune femme en se regardant dans son miroir et déploie sa haine et sa colère d'abord contre elle-même pour la retourner vers l'autre, la traverser du regard.

voir sur soi nécessite d'accepter de se regarder sans l'autre pour s'en séparer et aller vers un autre. L'enfant, dans son éducation, a traversé ces stades du regard de l'autre jusqu'à s'en séparer pour le porter sur un autre en dehors de la famille. Quelquefois, chez l'adulte, les empêchements infantiles maintiennent celle-ci à l'intérieur en attendant un certain regard. Si pour le jaloux, la carence est essentiellement narcissique, il est important pour lui de comprendre que le langage a une portée qui vise à reconstruire ce qui manque. Et voilà, on referme la parenthèse donc, sur la jalousie. Alors, il est un petit peu... je ne vais pas commencer un tout nouveau... sujet. J'allais parler de minutes de consultation tout à l'heure, et puis je parlais un peu de tout. 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Si vous n'avez vraiment qu'une question et que la réponse est assez fluide, vous avez dépensé 7 minutes. Mais si vous en avez acheté 30, il vous en reste 23. 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Vous n'avez pas à vous tracasser du tout. Vous recevez un code secret que quand vous appellerez le numéro non surtaxé, c'est pour ça que vous ne devez pas appeler votre opérateur, vous composez le numéro gratuit, vous introduisez les chiffres 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avec moi selon le temps de minutes que vous avez acheté. Alors, j'aurai la chance de vous retrouver demain, vendredi au soir, de 20 à 22 heures en direct. Donc, pur bonheur avant le week-end. Mais cette émission qui était en direct ce soir sera rediffusée demain de 12h à 14h sur TVM3, bien sûr. C'est une belle émission. Parlez-moi d'avenir. Alors, il me reste à vous remercier de votre fidélité, vous remercier pour vos SMS, vous remercier pour toutes ces belles consultations, pour tous ces beaux moments que vous me faites vivre en votre compagnie. En tout cas, je vous souhaite de doux rêves.

rêves, détendez-vous, regardez peut-être un peu la télé, lisez quelques pages d'un bon livre avant de vous coucher, ou faire une petite méditation, pourquoi pas. En tout cas, pour certains, demain je serai connecté une grosse partie de la journée à partir de 9h du matin, quasi toute la journée. Et pour certains, donc on se retrouve demain dans la journée, pour d'autres, on se retrouve demain soir en direct de 20 à 22h. Je vous fais plein de gros bisous et je vous dis à demain. Mouah.

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1: Bélier, pas très à l'aise avec la communication, vous doutez de vous, d'où de légères angoisses qui remontent à la surface. Optez pour le lâcher prise.
2: Taureau, les tensions s'accumulent, l'entente est compliquée, ce sont les divergences d'idées qui mettent le feu aux poudres. Zen attitude conseillée.
3: Gémeaux, vous vous faites de mauvaises idées concernant la vie sentimentale, d'où un manque de confiance qui freine les élans amoureux.
4: Cancer, vous donnez le meilleur de vous-même car vous savez que tous les efforts consentis finiront par porter leurs fruits. On ne compte plus ses heures.
5: Lion, vous vous montrez particulièrement hésitant. La difficulté à choisir est très marquée, d'où le stress qui monte et la peur de l'échec.
6: Vierge, le courant ne passe pas forcément bien avec tous, mais pas de souci, vous êtes capable de renverser la vapeur grâce à votre sympathie.
7: Balance, c'est le bon moment pour instaurer de nouvelles règles de vie avec les enfants. Être ensemble, c'est partager et pas rester chacun de son côté.
8: Scorpion, la communication n'est pas très claire avec certains collègues, mais mieux vaut sortir la carte de la prudence plutôt que de s'engager tête baissée.
9: Sagittaire, vous vous montrez légèrement distant en amour. Est-ce par crainte d'être repoussé ou par peur de vous engager?
10: Capricorne, bouger est très bon pour la santé. Ne vous en privez pas, ça vous fera le plus grand bien.
11: Verseau, de nouvelles opportunités sont possibles. Misez tout sur votre carrière, elle bouge, elle avance, avec quelques remaniements, certes, mais dans la vie, il faut parfois prendre des risques pour réussir.
12: Poisson, c'est le moment de remanier votre manière de travailler. Les nouveaux objectifs sont bienvenus. Fixez-vous des règles et un bon planning.
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Toutes les entités, tous les esprits errants ne vont pas avoir besoin des mêmes choses. Tout dépend depuis combien de temps ils sont là. Tout dépend aussi pourquoi ils sont là. Est-ce qu'ils veulent passer de l'autre côté ou est-ce qu'ils veulent rester, au contraire? Et cette information, elle est primordiale. Parce que si la conscience a décidé de rester, si l'esprit a décidé de rester sur Terre, ça veut dire qu'il va devoir subvenir à ses besoins pour pouvoir rester dans cette dimension. On en revient à ce que je disais, c'est-à-dire se nourrir de matière éthérique pour pouvoir subsister dans cette dimension qui n'est plus la sienne. Si au contraire l'esprit souhaite partir, et s'il reste parce qu'il est en carence d'informations et qu'il lui manque certains éléments pour pouvoir comprendre déjà où aller, pourquoi y aller et se rassurer sur la route à entreprendre, dans ces cas-là, la récupération d'énergie sera différente. On est plus dans un échange, plus dans une demande d'aide que dans un vampirisme, d'une certaine manière. Dans tous les cas, un esprit qui subsiste ici et qui n'est pas voué à être incarné, il va prendre de l'énergie tout simplement parce que sinon il ne peut plus rester ici.

toutes les entités, tous les esprits errants ne vont pas avoir besoin des mêmes choses. Tout dépend depuis combien de temps ils sont là. Tout dépend aussi pourquoi ils sont là. Est-ce qu'ils veulent passer de l'autre côté ou est-ce qu'ils veulent rester, au contraire? Et cette information, elle est primordiale. Parce que si la conscience a décidé de rester, si l'esprit a décidé de rester sur Terre, ça veut dire qu'il va devoir subvenir à ses besoins pour pouvoir rester dans cette dimension. On en revient à ce que je disais, c'est-à-dire se nourrir de matière éthérique pour pouvoir subsister dans cette dimension qui n'est plus la sienne. Si au contraire l'esprit souhaite partir, et s'il reste parce qu'il est en carence d'informations et qu'il lui manque certains éléments pour pouvoir comprendre déjà où aller, pourquoi y aller et se rassurer sur la route à entreprendre, dans ces cas-là, la récupération d'énergie sera différente. On est plus dans un échange, plus dans une demande d'aide que dans un vampirisme, d'une certaine manière. Dans tous les cas, un esprit qui subsiste ici et qui n'est pas voué à être incarné, il va prendre de l'énergie tout simplement parce que sinon il ne peut plus rester ici.

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toutes les entités, tous les esprits errants ne vont pas avoir besoin des mêmes choses. Tout dépend depuis combien de temps ils sont là. Tout dépend aussi pourquoi ils sont là. Est-ce qu'ils veulent passer de l'autre côté ou est-ce qu'ils veulent rester, au contraire? Et cette information, elle est primordiale. Parce que si la conscience a décidé de rester, si l'esprit a décidé de rester sur Terre, ça veut dire qu'il va devoir subvenir à ses besoins pour pouvoir rester dans cette dimension. On en revient à ce que je disais, c'est-à-dire se nourrir de matière éthérique pour pouvoir subsister dans cette dimension qui n'est plus la sienne. Si au contraire l'esprit souhaite partir, et s'il reste parce qu'il est en carence d'informations et qu'il lui manque certains éléments pour pouvoir comprendre déjà où aller, pourquoi y aller et se rassurer sur la route à entreprendre, dans ces cas-là, la récupération d'énergie sera différente. On est plus dans un échange, plus dans une demande d'aide que dans un vampirisme, d'une certaine manière. Dans tous les cas, un esprit qui subsiste ici et qui n'est pas voué à être incarné, il va prendre de l'énergie tout simplement parce que sinon il ne peut plus rester ici.